0: Les salaires minimaux cantonaux l'emportent sur ceux prévus par les CCT négociés entre les partenaires sociaux. Le canton de Vaud s'attaque aux troubles du comportement à l'école. Pour soutenir le corps enseignant, le service de l'enseignement obligatoire a dévoilé hier un plan d'action. Ce plan mise sur le développement d'un espace ressource dans tous les établissements scolaires vaudois d'ici à 2028. L'objectif est de mieux encadrer les comportements perturbateurs qui peuvent aller du refus de faire un exercice à des crises, des insultes, voire des violences. De nouvelles lacunes émergent à la prison de Chandelon. Selon les autorités genevoises, en moyenne un tiers des ateliers de l'établissement pénitentiaire connu pour sa surpopulation chronique sont restés fermés en 2025. Ces ateliers de cuisine, de menuiserie, de buanderie ou de peinture permettent pourtant aux détenus de travailler et de se former durant leur incarcération en vue de leur future réintégration dans la société. Le département genevois des institutions explique ces fermetures par des absences de longue durée et un sous-effectif du personnel pénitentiaire. Au Sénégal, le président Bassirou Diomaye Faye a nommé hier un nouveau gouvernement. Un gouvernement auquel ne participe pas son propre parti, le PASTEF, dirigé par son ancien premier ministre et compagnon de route de longue date, Ousmane Sonko. Ce dernier a été limogé il y a un peu moins de deux semaines par le chef d'État. Le ciel va vite se couvrir ce mardi avec de premières averses déjà possibles dans le courant de la matinée au nord des Alpes. Dès la mi-journée, les nuages se répandront dans toutes les régions. Des orages violents avec de gros cumuls de pluie sont attendus localement, en particulier dans les Préalpes et les Alpes. Pour ce qui est des températures, il fera jusqu'à 23 degrés en plaine et jusqu'à 25 en vallée. Vous écoutez RTS Info, on se retrouve à 3h pour un nouveau point sur l'actualité.
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3: Amy Winehouse fait désormais partie du cercle des chanteurs disparus.

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0: 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Il est 3h. Julien Traxel.
1: Les hostilités entre Israël et le Hezbollah se poursuivent. Donald Trump a pourtant assuré hier que les deux parties lui avaient promis un apaisement des combats. Le mouvement islamiste libanais a toutefois revendiqué des attaques dans la soirée contre des cibles israéliennes dans le sud du Liban. Dans la nuit, l'armée israélienne a pour sa part annoncé avoir intercepté deux projectiles venus du Liban. Les sirènes ont retenti dans plusieurs zones du nord d'Israël. L'armée suisse va pour sa part mener un vaste exercice d'entraînement à la protection des infrastructures critiques. Baptisée Connex 26, l'opération se déroulera dans le nord-ouest du pays, dans les cantons d'Argovie, de Bâle-Campagne, de Soleure et de Lucerne. Elle mobilisera quelques 3500 militaires. Cet exercice vise à renforcer la capacité de défense face aux menaces hybrides qui augmentent. Il se tiendra du 12 au 19 juin. Les entreprises suisses doivent en faire plus pour reconstruire l'Ukraine. C'est du moins l'avis du Conseil national. Les élus de la Chambre du peuple ont accepté hier un accord entre Berne et Kiev qui prévoit une aide financière non remboursable. Cette entente doit aussi permettre à l'Ukraine de définir les biens et les services helvétiques dont elle a besoin. Le dossier part au Conseil des États. Un piéton de

0: et elle permet donc aux États qui le souhaitent de mettre sur pied des hubs de retour situés à l'étranger pour accueillir des personnes déboutées du droit d'asile en dehors de l'Europe. La Floride attaque OpenAI pour mise en danger de ses jeunes utilisateurs. Le procureur de l'État du Sud-Est des États-Unis a assigné hier la maison mère de ChatGPT et son patron Sam Altman. Il accuse l'interface d'intelligence artificielle d'avoir rendu dépendants certains jeunes utilisateurs tout en les encourageant à certains comportements nocifs. En football, Yverdon Sport mise sur une certaine stabilité sur son banc. Le club du Nord Vaudois a annoncé hier la prolongation du contrat de son entraîneur Martin Andermatt jusqu'au terme de la saison 2026-2027 de Challenge League. Martin Andermatt avait remplacé Adrian Urcea à la tête de la formation yverdonoise le 9 mars dernier. Le ciel va vite se couvrir ce mardi avec de premières averses déjà possibles dans le courant de la matinée au nord des Alpes. Des orages violents avec de gros cumuls de pluie sont attendus localement dans l'après-midi, en particulier dans les Préalpes et les Alpes. Pour ce qui est des températures, il fera jusqu'à 23 degrés en plaine et jusqu'à 25 en Valais. Vous écoutez RTS Info, prochain point sur l'actualité à 4h.
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0: 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Il est 4h.
1: Julien Traxel.
2: Donald Trump appelle Israël et le Hezbollah à arrêter de se battre pour toujours. Le président américain avait assuré un peu plus tôt hier que les deux parties lui avaient promis un apaisement. Mais dans le sud du Liban, les hostilités se poursuivent. Le mouvement islamiste libanais a revendiqué dans la soirée et dans la nuit des attaques contre des cibles israéliennes. Dans le même temps, l'agence libanaise officielle ANI a rapporté des frappes menées par l'armée israélienne. La situation reste donc confuse avant des négociations israélo-libanaises prévues ce mardi. Hier, l'ambassade du Liban aux États-Unis avait laissé entendre que le Hezbollah avait accepté une proposition américaine de cessation mutuelle des attaques avec Israël. Israël qui avait menacé un peu plus tôt de frapper la banlieue sud de Beyrouth en cas d'attaque du mouvement islamiste libanais contre le territoire israélien. 8 ans de prison, c'est la peine requise hier par le ministère public fribourgeois contre Pascal Jossy. Le fondateur de la société suisse Space Systems est jugé devant le tribunal pénal et économique du canton de Fribourg pour une faillite qui a laissé un découvert de plus de 31,5 millions de francs. Au troisième jour du procès, la défense de Pascal Jossy a en revanche mis en avant un visionnaire tout en remettant en cause de bonnes parties de l'accusation. La Suisse a connu l'an dernier une forte hausse des incidents dans l'aviation. L'Office fédéral de l'aviation civile en a recensé près de 15 000 en 2025, ce qui représente une augmentation d'environ 20%. Depuis plusieurs années, le nombre de signalements ne cesse de progresser, une tendance que l'Office attribue à une meilleure culture du signalement, mais aussi à la croissance du trafic aérien et aux perturbations de navigation provoquées par des conflits géopolitiques. Un bancomat a été dynamité la nuit passée à Tramelan, dans le Jura bernois. Selon la police cantonale bernoise, des riverains ont mentionné

0: finale sur la terre battue parisienne. Parmi eux, Félix Auger-Aliassime, qui est devenu le premier joueur canadien à atteindre les quarts de finale dans tous les tournois du Grand Chelem. Dans le tableau féminin, la numéro 1 mondiale Arina Sabalenka a validé son ticket après avoir remporté le choc face à la japonaise Naomi Osaka. Le ciel va vite se couvrir ce mardi avec de premières averses déjà possibles dans le courant de la matinée au nord des Alpes. Des orages violents avec de gros cumuls de pluie sont attendus localement, en particulier dans les Préalpes et les Alpes. Pour ce qui est des températures, il fera jusqu'à 23 degrés en plaine et jusqu'à 25 en vallée. Vous écoutez RTS Info, on se retrouve à 5h pour un nouveau point sur l'actualité.
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0: 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Il est 5h.
1: Julien Traxel.
2: La guerre en Iran se joue au Liban. Donald Trump a assuré hier qu'Israël et le Hezbollah lui avaient promis un apaisement des combats au Liban. Le président américain a écrit sur son réseau Truth Social que le premier ministre israélien Benjamin Netanyahou s'était engagé à ne pas envoyer de troupes à Beyrouth. Le locataire de la Maison-Blanche a aussi affirmé avoir eu un très bon échange avec le Hezbollah via des intermédiaires. En parallèle, Donald Trump a encore indiqué que les discussions continuaient à un rythme rapide avec l'Iran. Mais dans le sud du Liban, les hostilités se poursuivent. Le mouvement islamiste libanais a revendiqué dans la soirée et dans la nuit des attaques contre des cibles israéliennes. Dans le même temps, l'agence libanaise officielle ANI a rapporté des frappes menées par l'armée israélienne. L'armée israélienne qui a pour sa part annoncé avoir intercepté deux projectiles venus du Liban. Les sirènes ont retenti dans plusieurs zones du nord d'Israël. Une attaque aérienne russe d'envergure a pris pour cible cette nuit plusieurs villes d'Ukraine. À Kiev, les autorités ont rapporté ce mardi matin que les bombardements ont fait au moins un mort et plusieurs dizaines de blessés. Quatre autres personnes ont été tuées dans l'est de l'Ukraine, dans la ville de Dnipro. 16 blessés ont aussi été recensés, alors que 15 drones et 2 missiles ont ciblé la ville de Kharkiv, selon son maire. Le Parlement serre la vis pour les plateformes en ligne comme Temu et Shein. Après le Conseil des États, le Conseil national a accepté hier l'idée d'instaurer une taxe sur les petits colis envoyés par ses fournisseurs, majoritairement en provenance d'Asie. Aujourd'hui, 500 000 paquets, souvent expédiés à des tarifs préférentiels et sans véritable vérification, arrivent de Chine, selon la motion déposée par le centriste tessinois Fabio Regazzi. L'auteur du texte y voit une concurrence déloyale avec les entreprises suisses. Neuchâtel veut devenir la référence des pinots noirs en Suisse. Une association a été créée fin avril pour valoriser ce cépage en prenant exemple sur la Bourgogne. Les 7 jeunes vignerons, dont 3 femmes, membres des climats neuchâtelois, s'engagent notamment à utiliser des raisins issus d'une seule et unique parcelle. Un avion d'entraînement de l'armée taïwanaise s'est écrasé ce mardi lors d'un exercice qui simulait une panne de moteur. Les 2 pilotes à bord ont été tués, selon le ministère de la Défense. L'armée de l'air a mis en place une cellule spéciale chargée d'enquêter sur les causes de l'accident. En tennis, Serena Williams va faire son grand retour. Après plusieurs mois de rumeurs, l'ancienne numéro

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2: Pour commencer cette nouvelle heure, une chanson qui va faire plaisir à Philippe Robin parce qu'il est ultra fan de Status Quo. Voici In The Army Now.

Oui, la chanson s'appelle bien Pesto, voilà, et pas Presto, et pas autre chose, si on enlève le S, c'est vrai que ça donne quelque chose d'un peu particulier. Julien Doré, une nouveauté suisse maintenant sur Option Musique, Keyoko avec Haru.

Zaz avec Je veux, où il est question quand même dans cette chanson un peu de Neuchâtel. Voilà, bon, puisqu'on est ici, on va y rester avec Soft Loft, artiste donc helvétique. La chanson s'appelle Little Less.

La voix puissante de Johnny Hallyday, le chanteur abandonné. Oui, mais il n'y a pas que lui qui a une voix puissante. La preuve tout de suite sur RTS Option Musique avec Tina Turner et la BO de James Bond, GoldenEye.

Option musique en Valais à l'instant avec Anna Kuhn et Les Noces. Et on va vous emmener plutôt en Jamaïque maintenant avec Stevie Wonder. Il n'est pas jamaïcain, Stevie Wonder. Non, mais il a quand même fait du reggae Master Blaster en 80.

C'est presque cette dernière note qui fait tout. Prière pour se reconstruire en découverte sur RTS Option Musique, Barbara Pravi. On va rester comme ça, dans un état d'esprit plutôt calme, avec Anna Karina et chanson d'Angela.

En 2003, on voyait cette chanson sortir, Blood, pareil, interprétée par Command de Bord. Oui, tout est comme ça. C'est ça. Bon, et puis en 2017, un qu'on n'avait peut-être pas vu venir au départ et qui fait une belle carrière, Sam Smith, voici sur Option Musique, Too Good at Goodbyes.

Divine Idylle, chanson éponyme de l'album sorti en 2007, c'était Vanessa Paradis. Les informations à 6h, tout de suite la formation suisse électrique Puma avec Million Roses. Et puis juste après, Donna Lewis, I Love You Always Forever, rien que ça.

0: 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Il est 6h.
1: Julien Traxel.
2: Donald Trump appelle Israël et le Hezbollah à arrêter de se battre pour toujours. Le président américain avait assuré un peu plus tôt hier que les deux parties lui avaient promis un apaisement à la veille de négociations entre le Liban et Israël à Washington. Mais dans le sud du Liban, les hostilités se poursuivent. Le Hezbollah a revendiqué dans la soirée et dans la nuit des attaques contre des cibles israéliennes. Dans le même temps, l'agence libanaise officielle ANI a rapporté des frappes menées par l'armée israélienne. Une attaque aérienne russe d'envergure a pris pour cible cette nuit plusieurs villes d'Ukraine. À Kiev, les autorités ont rapporté ce matin que les bombardements ont fait au moins 3 morts et 29 blessés. 5 autres personnes ont été tuées dans l'est de l'Ukraine, dans la ville de Dnipro. De nombreux blessés, dont plusieurs dans un état grave, y ont aussi été recensés. Les conventions collectives de travail primeront sur les lois cantonales en matière de salaire minimal. Le Conseil national a rejoint hier le Conseil des États sur un dernier point de ce projet combattu par la gauche et les Verts libéraux. Actuellement, une convention collective de travail ne peut être étendue que si elle ne contient rien de contraire au droit fédéral ou cantonal. Par conséquent, les salaires minimaux cantonaux l'emportent sur ceux prévus par les CCT négociés entre les partenaires sociaux. L'auteur présumé de l'attaque au couteau jeudi dernier à Winterthur a été placé en détention provisoire. Le ministère public de la Confédération a confirmé hier une information relayée par plusieurs médias. Pour des raisons liées à l'enquête, le ministère ne fournit pas d'autres éléments. Il ne précise pas notamment si le suspect, un turco-suisse de 31 ans proche des milieux islamistes et qui souffre de troubles psychiques, a déjà été interrogé. Le canton de Vaud s'attaque aux troubles du comportement à l'école. Pour soutenir le corps enseignant, le service de l'enseignement obligatoire a dévoilé hier un plan d'action. Ce plan mise sur le développement d'un espace ressource dans tous les établissements scolaires vaudois d'ici à 2028. L'objectif est de mieux encadrer les comportements perturbateurs qui peuvent aller du refus de faire un exercice à des crises, des insultes ou des violences. L'Union européenne durcit sa politique migratoire. Les eurodéputés et les États européens ont trouvé un accord hier soir pour créer des centres à l'étranger ou renvoyer les migrants illégaux. La loi adoptée prévoit plusieurs mesures pour accélérer les expulsions et elle permet donc aux États qui le souhaitent de mettre sur pied des hubs de retour situés à l'étranger pour accueillir des personnes déboutées du droit d'asile en dehors de l'Europe. En football, les joueurs suisses de l'AS Monaco, Denis Zakaria et Philippe Koen, vont changer d'entraîneur. Le club de la Principauté a officialisé hier soir le limogeage du technicien belge Sébastien Pocognoli, arrivé en octobre 2025. Le nom de son successeur n'est pas encore connu. Le ciel va vite se couvrir aujourd'hui avec de premières averses déjà possibles dans le courant de la matinée au nord des Alpes. Des orages violents avec de gros cumuls de pluie sont attendus localement, en particulier dans les Préalpes et les Alpes.

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Voodoo Game avec La Vie, c'est bon. On va changer un peu de continent pour partir au Québec maintenant avec cette nouveauté qui s'appelle Dansons, c'est Céline Dion.

Un côté plage ce matin sur RTS Option Musique avec les Beach Boys et Kokomo. Comment? Quoi? Pardon? Vous préférez les airs? Bah on a ce qu'il faut pour vous. Michel Fugain, fait comme l'oiseau.

Moira et Otrava, deux artistes suisses réunis sur ce titre. L'ère des déesses sortie l'année passée. Bah, si vous aimez les duos, voici Marilyn Leonard et Clay and Friends réunis sur ce titre qui s'appelle Cardin.

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0: pour de vrai, Vianney, qui revient apparemment doucement dans la vraie vie. À suivre, une nouveauté suisse, Gabriel Benedek avec Bermuda, mais vite, vite, vite, pour l'instant, à 6h32, voici Philippe Robin.
1: Au début des années 80, il y a un style musical qui est revenu après une longue, longue absence. Un style musical qui était né dans les années 50, qui s'appelle le ska. Qu'est-ce que c'est que le ska? C'est du reggae, mais accéléré. Voilà. Et puis ça donne une ambiance particulièrement festive. Le groupe anglais Madness a créé sa carrière, a fondé sa carrière sur le rythme du ska. C'était une mode, c'était une vague. Et puis ensuite, comme toutes les modes, elle a disparu assez rapidement. Et aujourd'hui, on vous propose d'écouter un groupe italien qui s'appelle Califo de Luxe. Ils ont enregistré des albums entre 2001 et 2013. Aujourd'hui, ce groupe n'existe plus. Mais en 2010, ils ont sorti un album qui s'appelait Révolution Radio. Et sur ce disque, ils reprenaient un titre des Rolling Stones façon ska. Et c'était drôlement chouette. Écoutez ça. Califo de Luxe. Quelle est cette chanson des Stones, à votre avis ?

Une version étonnante du fameux Start Me Up des Rolling Stones, interprétée ici par le groupe italien Califo de Luxe, si vous cherchez cette chanson. Califo, c'est C-A-L-I-2-F-O, plus loin de et plus loin Luxe.

Albin de la Simone et une femme, je crois qu'il est bientôt de passage, je me demande si c'est pas à la Dacia de Lausanne, à vérifier en tous les cas, bon puisqu'on est en Suisse on va y rester, avec cette nouveauté de Tu Athéna, Shut the Door.

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Une chanson qu'on aurait pu vous diffuser, ben pas un mardi, mais c'est comme ça. Dimanche soir et Grand Corps Malade sur son album Plan B. Cette chanson-là, il n'y a peut-être pas forcément d'heure pour la diffuser. Ça va bien comme ça un mardi matin aussi. Top Loader, Dancing in the Moonlight.

Le grand Charles Aznavour avec désormais, après les informations, c'est la grande Edith Mathey pour encore un matin. Et avant cela, c'est une nouveauté, il y en a avec Seul. Oui, j'ai pas dit grand parce que trois fois de suite, c'est un peu trop quand même.

0: 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Il est 7h.
1: Sandra Viscardi.
2: Les conventions collectives de travail primeront sur les salaires minimaux adoptés dans les cantons. Le Parlement fédéral a entériné hier une loi qui fâche la gauche et les syndicats. Les salaires minimaux déjà en vigueur à Genève ou Neuchâtel ne seront pas revus à la baisse. Mais Marielle Savoie, ça ne suffit pas à rassurer les opposants.
3: C'est une victoire pour la majorité bourgeoise du Parlement fédéral. À l'avenir, si un canton adopte un nouveau salaire minimum, les branches qui disposent d'une CCT de force obligatoire ne seront pas obligées de l'appliquer. C'est le salaire fixé dans cet accord entre patrons et syndicats qui fera foi. Pour le conseiller national PLR vaudois Olivier Feller, la nouvelle loi renforcera le partenariat social.
4: Ce qui importe, c'est que les conventions collectives de travail négociées par les syndicats, puis déclarées de force obligatoire par le Conseil fédéral, l'emportent sur des salaires étatiques, sans quoi il n'y a plus aucune incitation à négocier des conventions collectives de travail si ensuite on peut contourner la convention négociée.
3: La gauche, elle, y voit une attaque contre le fédéralisme et reproche à la droite de bafouer la volonté du peuple qui a plébiscité des salaires minimaux dans plusieurs cantons. La loi adoptée garantit qu'aucun employé ne verra son salaire baisser, mais les salaires minimaux cantonaux ne pourront plus être adaptés au renchérissement si cela les rend plus généreux que ceux inscrits dans les CCT. Inacceptable pour les syndicats qui se préparent à lancer un référendum. Si les chambres fédérales confirment leur décision le 19 juin en vote final, c'est donc vraisemblablement le peuple qui aura le dernier mot.
2: Et le Parlement fédéral serre la vis contre les plateformes de vente en ligne étrangères. Dans la foulée du Conseil des États, le National a adopté hier deux motions. L'une demande de mieux contrôler, de taxer les petits colis en provenance d'Asie. L'autre veut obliger les géants comme Temu ou Chine à signaler aux consommateurs si leurs produits ne respectent pas la législation. Le Conseil fédéral doit maintenant présenter un projet de loi. La confusion règne sur la situation au sud du Liban. Sur le terrain, les échanges de tirs se poursuivent. Hier soir, le Hezbollah a revendiqué des attaques contre l'armée israélienne, alors que l'agence officielle libanaise signalait des frappes israéliennes sur plusieurs villages. De quoi contredire Donald Trump. Le président américain assurait hier que les deux parties allaient cesser leurs affrontements. Et dans la soirée, c'est le Conseil de sécurité des Nations Unies qui est entré dans le jeu. Karine Auton, il a condamné les deux parties pour ne pas respecter le cessez-le-feu.
5: Le Conseil s'est félicité des bonnes nouvelles annoncées par Donald Trump un peu trop vite cette nuit. Pour autant, les diplomates n'étaient pas dupes. Ils ont rappelé aux deux parties leurs responsabilités. La prise avant-hier dans le sud Liban de la forteresse de Beaufort, que l'armée israélienne a occupée jusqu'en 2000, n'est pas vue d'un bon œil à New York, 26 ans plus tard. Moscou a parlé de politique de la terre brûlée. L'ambassadeur français Jérôme Bonafont, lui, d'erreur stratégique d'Israël de répondre aux provocations du Hezbollah.
6: Israël renoue avec une période que l'on voulait croire révolue. Loin d'apporter la sécurité à Israël et ses habitants, une nouvelle occupation risque de ne faire que nourrir l'instabilité. Car chaque village bombardé est rasé. Chaque civil tué renforce le Hezbollah et fragilise l'exécutif libanais.
5: Par ailleurs, le secrétaire général de l'ONU a recommandé de maintenir des forces en uniforme au Liban après le départ à la fin de l'année de la mission de maintien de la paix actuelle, la FINUL. Elle pourrait surveiller la ligne bleue de manière impartiale. Le Liban a approuvé l'idée. Cette option a aussi été réclamée par la Chine, qui craint sinon un vide sanitaire. Mais elle pourrait être rejetée par les États-Unis et Israël. Karine Auton, RTS New York.
2: Les eurodéputés et les États européens d'accord pour durcir la politique migratoire de l'Union européenne. Il est question de créer des centres à l'étranger où renvoyer les migrants illégaux. Le texte doit encore être formellement voté par le Parlement et le Conseil ces prochaines semaines. Comment gérer les élèves avec des comportements violents ou problématiques?

0: de voir si elles sont véritablement à la hauteur de ce qui est nécessaire.
1: Gilles-Pierre Humbert avec Pierre Yenny. Bâle votera le 14 juin sur deux stratégies pour réduire le nombre des pigeons en ville. Une baisse rapide de la population ou alors une approche plus progressive sur 4 ans. Valentin Jordil, en fait, ces volatiles sont un problème auquel presque toutes les villes suisses sont confrontées.
2: Le débat a été relancé il y a quelques semaines après la diffusion d'une vidéo montrant l'abattage de pigeons au centre-ville de Zurich, des images qui ont provoqué l'indignation. Chaque année, au bord de la Limmat, environ 1 000 000 de pigeons sont ainsi tués. Certaines villes privilégient désormais une autre méthode, les pigeonniers contrôlés. Les volatiles y sont nourris et surveillés, tandis que leurs œufs sont remplacés par des œufs en plâtre afin de limiter la reproduction, car les pigeons peuvent avoir jusqu'à 20 petits par an. À Berne, 8 installations de ce type ont permis de faire passer la population de pigeons de 10 000 à environ 1 500 en 15 ans. À Lausanne, un pigeonnier a été aménagé dans les combles de l'église Saint-François, mais il est plus symbolique qu'autre chose car le nombre de pigeons n'a pas diminué. À Genève aussi, un pigeonnier a été installé à Carouge. Bâle, elle, a longtemps choisi la méthode forte. Entre les années 60 et 80, plus de 100 000 pigeons y ont été capturés ou abattus. Et dans la plupart des villes, il est interdit de nourrir les pigeons.
1: Les nuages vont progressivement prendre le dessus. Des orages cet après-midi, 23 degrés au maximum aujourd'hui, 21 demain, avec encore des averses en matinée, puis du soleil.
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10: On vit le 2 juin, le 153e jour de l'année, plus que 212 avant la fin de l'année 2026. Mais c'est aussi généralement le 14e jour du mois de la Prairial dans le calendrier républicain, le jour de l'acacia dans la tradition. Acacia de la famille des Mimosoïdées, voilà, on n'a même pas fait exprès, et dont le symbole est fort, celui de l'immortalité, de la pureté et de la résurrection. Alors bonne ressuscite à tous.
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J'ai demandé à la Lune, c'est Indochine qu'on écoute à 7h10 ce matin. Si vous aviez demandé de la pluie, eh bien, vous allez être servi. Mais là, ce qui nous intéresse, c'est la plage. Vamos a la playa, oh oh oh. Ou encore acelere, ah, dehe, dehe, metu, behe, ou mayahi, mayahu, mayahaha. Bref, les tubes de l'été sont pleins d'onomatopées. C'est simple, efficace, ça se chante dans toutes les langues et ça fonctionne tout simplement très bien. Et les tubes de l'été, c'est la thématique de la semaine. Quelles sont les chansons sur lesquelles vous avez passé des folles nuits sous les étoiles à danser jusqu'au petit jour? Ces morceaux qu'on entendait à la radio quand vous étiez en train de chercher la chaleur, peu importe, n'importe où, n'importe comment. 076 401 22 77 pour nous raconter vos tubes de l'été et les souvenirs qui y sont corrélés. 076 401 22 77, la thématique cette semaine. Sinon, dans d'autres choses joyeuses à faire en écoutant RTS Option Musique, par exemple, que recevoir dans son salon directement Philippe Robin pour sa culture P qui vient nous raconter les petites histoires de la grande musique. Et puis à 7h50, c'est donc à juste titre avec des auditeurs qui répondent directement à Cassien. Et la particularité cette semaine, c'est que c'est des auditeurs qui étaient présents lors des portes ouvertes de la RTS à Écu Blanc. Et donc, ça nous a fait surtout nous dire que vous êtes véritablement fabulous. 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Fabulous. 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
1: Fabulous par Meek, M-E-E-K, un seul titre pour l'instant sorti dans les charts et c'est un immense tube. C'était donc Meek et là il est 7h presque 15 dans 8 secondes. Du coup le temps du jingle ce sera bien l'heure de la vie des autres.
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1: Avis aux entomologistes amateurs, nouveau lieu rêvé à Bel Air. Alors pas la place à Lausanne ni le prince à Los Angeles, mais bien le domaine de Bel Air au-dessus du Landron dans le canton de Neuchâtel où Dylan Kikré a inauguré le week-end dernier son vivarium, 150 espèces spectaculaires exposées aux yeux de tous. Phasmes, coléoptères, mille pattes et même scorpions, oui imaginez bien, des scorpions et des mygales, ça fait donc plein de petites pattes poilues qui se retrouvent sur les hauteurs du bas du canton, notamment une veuve noire, l'araignée extrêmement venimeuse marquée de rouge, de noir et de poils, ou un phasme géant, comme on peut le lire dans Arc Info. Des animaux qui subissent des préjugés de danger, comme pour la veuve noire justement, dont le venin certes est mortel, mais les probabilités que l'araignée morde sont complètement minimes, comme nous dit Dylan Kikré. On apprend dans le journal de Châtelois aussi que ce garçon était lui aussi très impressionné quand il était enfant, voire phobique, mais désormais il n'a plus peur, notamment depuis qu'il a commencé à prendre des photos de ses animaux en très gros plan. L'insectarium du domaine de Bel Air, c'est 10 ans de travaux et de sacrifices, il fait partie du zoo du même nom qui n'est pas soutenu par les finances publiques. Et donc, c'est de sa poche que Dylan a dû débourser 20 000 francs pour rénover l'écurie et la transformer en insectarium. Toutes ses économies y sont passées. Des petites bêtes donc qui sont aussi conservées dans des murs de cette ancienne écurie. Une espèce notamment de blatte éteinte à l'état sauvage réussit à survivre sur les hauts du Landron qui n'est pas dans son habitat naturel. On en convient bien, hein, les blattes à l'état sauvage, il y en a d'autres, mais pas celle-ci. 150 nouvelles espèces à découvrir, en plus d'autres mammifères sur le zoo de Bel Air, disponible non loin du labyrinthe, comme des porcs-épics, des wallabies, des daims, des yaks, des furets et autres capybaras.
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1: J'ai jamais vu un capybara en vrai. C'est à mettre sur ma liste. Et pourquoi pas faire une chanson, un tube de l'été sur un capybara? Je pense que ça pourrait vachement marcher, se faire un peu onomatopée comme ça. Mais écoutons plutôt Alyosha Schneider au lieu de raconter des bêtises.
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1: Ensemble de Alyosha Schneider, et puis les dieux de l'internet nous ont écoutés, et même Coraline, notre directrice, oui tout à fait, nous a fait remarquer qu'il existe effectivement un tube de l'été du capybara. Attention, ça donne ça.

Ça fait donc ça tout du long, j'imagine. The Capybara Song, voilà. Peut-être mon tube de l'été 2026. Voilà, 076 401 22 77 pour nous envoyer vos chansons de l'été, vos tubes. C'est infernal ce truc. Voilà, pour juste nous préparer à l'été. Voilà, avec une semaine, quelques semaines d'avance ou alors une semaine de retard. Option musique toujours dans le bon timing. 076 401 22 77.

Vous l'avez connue avec le duo Marcella d'Yverdon. Elle est maintenant de retour toute seule, Martia. Oui, parce que le duo Marcella, c'était Martia et Ella. Et donc, Martia est toute seule avec un premier tube qui s'appelle Mazo et qui fleure bon, ma foi, les années 80. Bon, j'ai donné l'impression qu'on a, ça nous fait tous choper une coupe mulet d'écouter ce titre-là. Mazo de Martia. Martia qui va sortir son EP d'ici la fin de l'année 2027 et qui va aussi tourner un seul en scène, mais à deux. Hein, deux en scène où il sera question d'histoire de couple qui va comme il va. Disons ça comme ça. Il est l'heure d'écouter Dalida. Religieusement, s'il vous plaît. Et puis ensuite, on regardera du côté de la météo avec des yeux un peu gris-bleus.

0: Et cette chanson qui ne se termine presque pas, c'était « Il venait d'avoir 18 ans » par la grande Dalida. Du côté du ciel, des nuages gris, des averses, on retrouve le printemps définitivement dès aujourd'hui. Attention aux orages parfois violents, localement soutenus par d'importants cumulus de pluie. Il fait 23 degrés au plus chaud en plaine, jusqu'à 25 en Valais et le vent souffle fort. Et du côté des Bayards, on s'est réveillé avec 10 degrés au compteur ce matin. Il va faire 17 degrés au plus chaud et la pluie arrive à partir de 9h.
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Ils s'appellent Samuel et Noah, c'est donc tout logiquement qu'ils ont décidé de s'appeler ensemble Nomuel. Trop tard, ils nous viennent de Bâle et ils jouent plutôt dans les contrées alémaniques. Ils seront notamment le 3 juillet à l'Open Air de Wettinger, ou à Funk am See à Lucerne le 14 août. Voilà qui est bien noté, j'espère, dans vos agendas. Et là, tout de suite, on se rend du côté de la cité, non pas des anges, mais des étoiles. Avec un piano réalisé par Ryan Gosling et Emma Stone à la chanson, c'est la bande originale de La La Land.

ressemblerait à quoi votre cité des étoiles, votre planète des rêves? Devenir un grand auteur de romans policiers? Une star de cinéma ou alors tout simplement un éleveur de capybara? Ah, quel tube! 076 401 22 77. Pour nous envoyer vos tubes de l'été, quelles sont ces chansons qui vous ont fait miroiter des grandes nuits chaudes lors des longues soirées d'été? Qui sont plutôt courtes en général, plus courtes que celles d'hiver en tout cas. 076 401 22 77, la thématique de la semaine, c'est les tubes de l'été. Et on nous parle même de Gims ce matin.

0: Être à la hauteur, c'est Emmanuel Moir qu'on écoute à 7h40. C'était la comédie musicale du Roi Soleil. Et si vous êtes à la hauteur des Hauts de Lausanne, bonne chance.
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0: Puisque dans le canton de Vaud, les automobilistes perdent une vingtaine de minutes dans un bouchon entre Montprévert et le chalet d'Agobet en direction de Lausanne.
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0: Philippe Robin, bonjour.
3: Bonjour Edith.
0: Parfois il y a des petites histoires qui font des grandes chansons et là c'est une grande histoire qui fait une grande chanson.
3: Une terrible histoire, c'est un drame, c'est même deux drames. En fait il y a deux drames dans cette chanson là. La chanson s'appelle Manhattan Kaboul, c'est Renaud et Axel Red en 2002. Deux drames pourquoi ? Parce que il y a les attentats du 11 septembre 2001 à New York et puis il y a la guerre en Afghanistan et les deux sujets sont dans cette chanson-là. Mais au départ, Renaud, il n'avait pas du tout les paroles de cette chanson-là. C'est Jean-Pierre Bucolo, son guitariste, un musicien fantastique, Jean-Pierre Bucolo. Ça fait partie des noms qu'on ne connaît pas, que le grand public ne connaît pas, mais qui est derrière énormément de chansons, notamment chez Renaud. Jean-Pierre Bucolo, il avait cette chanson en tête depuis longtemps, enfin cette musique en tête depuis longtemps. Et il pensait que ça allait faire un titre en anglais. Il avait donné à cette chanson un nom de travail, comme on dit, ça s'appelait « I get on the bus ».
0: Ok.
3: Je monte dans le bus. Mm-hmm. Et puis l'autre, « Devil on me », le diable sur moi. Mm-hmm. Bon. Mais les paroles anglaises, c'était du yaourt, en fait. C'était juste pour créer une chanson. Et puis Renaud, lui, il avait été évidemment très touché, comme tout le monde, par les attentats en 2001. Et il s'est dit « Je vais faire une chanson où vont apparaître deux personnages. » Un personnage qui est un portoricain à New York et une jeune afghane qui est donc en Afghanistan. Et il s'est dit « Il faut quelqu'un pour me répondre dans cette chanson-là. » Il n'avait pas fait de duo jusqu'à maintenant, Renaud. C'était un gars assez solitaire. Et il aimait bien Axel Red, chanteuse belge, qu'il connaissait et qu'il aimait bien. Et il lui a proposé de faire cette chanson-là. Axel Red a accepté, elle y a amené son talent et ça donne le résultat qu'on connaît, c'est-à-dire un immense succès Manhattan Kaboul. J'avais eu l'occasion de discuter avec Axel Red bien longtemps après cette chanson-là et je lui avais dit « Qu'est-ce que cette chanson vous a apporté ?» Et elle m'avait dit « Ben, une grande notoriété, pas mal d'argent aussi parce que c'était un immense succès, mais ça a masqué en fait, la carrière d'Axel Red. Ah. C'est-à-dire que ce duo avec Renaud, qui est sorti sur un album de Renaud, Boucan d'Enfer, elle a fait de l'ombre à la carrière d'Axel Red. Donc elle gardait, et elle garde peut-être toujours aujourd'hui, un sentiment assez mitigé sur cette chanson-là. Elle apprécie la chanson, elle apprécie Renaud, mais vous voyez, ça a un peu effacé sa propre carrière.
0: Indissociable, évidemment, du 11 septembre. Vous faisiez quoi le 11 septembre 2001 ?
3: Je me rappelle, c'était un mardi matin. Il était 9h du matin, j'étais chez moi et j'ai goûté la radio et j'ai entendu cette information. J'ai allumé la télé et là, c'était hallucinant. Les images étaient hallucinantes. Je crois qu'on est tous restés scotchés toute la matinée devant la télévision en voyant ces images complètement folles.
0: Ouais. Moi, je rentrais de course d'école et j'ai vu mes parents qui regardaient la télé en arrivant. Ouais. Ça n'arrivait jamais.

0: Nul, c'était Mary J qui milite pour le droit à être un peu médiocre. C'est son tout nouveau titre et elle sera présente la semaine prochaine, Mary J, dans le bureau des titres à 9h15 dans Encore un matin pour nous présenter les chansons qu'elle a écrites ou qu'elle aurait aimé écrire. Il est 8h10, d'autres sortes de chansons.
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0: Puisque là, on va plutôt parler de celles qui vous tiennent éveillées toute la nuit quand il fait chaud, très très chaud, celles qui vous ont fait danser chemise ouverte et sandales, qui vous ont fait des cloques peut-être même aussi, puisque c'est les tubes de l'été, la question de la semaine. Et comme vous le savez, à 7h50, chaque jour, Cassien Bray débarque avec son micro dans plein d'endroits en Suisse romande. Et là, il n'est pas allé bien loin, puisque ce week-end, se sont tenues les portes ouvertes de la RTS à Écu Blanc. Et donc, Cassien a posé des questions aux gens qui traînaient dans nos bureaux à nous. Et donc, c'est Arnaud, ce matin, qui est ingénieur en mécanique, qui répond à Cassien Bray sur quel est son tube de l'été à lui.
2: Oui, alors moi, le tube de l'été, on va dire, c'était il y a 10 ans, oui, je dirais, ce serait Avicii. Clairement, Waiting for Love, ouais, bien sûr. Moi, je mettrais celle-là. Bah, parce qu'elle est super.
3: Mais elle est liée à des souvenirs d'été ?
2: Des souvenirs d'été et puis des souvenirs aussi pendant des révisions, avant les examens, en école, en HES ou comme ça, ouais.
3: Donc c'est pas qu'une chanson pour faire la fête, c'est aussi une chanson pour réviser ?
2: C'est une chanson qui donne la motivation, qui donne la pêche.
3: Qu'est-ce qu'il y a dans cette chanson qui vous motive, pour vous ?
2: Le rythme.
3: Et on peut réviser avec un titre comme ça, ça attire pas l'attention ailleurs ?
2: Non, mais on peut faire de tout avec un titre comme ça. Moi, je cours avec, enfin, je révise, je m'amuse avec mes amis, je fais la fête, enfin, voilà, simplement, ouais.

0: Waiting for Love par le regretté DJ suédois Avicii, c'est le tube de l'été, chanson sortie sauf erreur en 2011, oui tout à fait, le tube de l'été d'Arnaud, ingénieur en mécanique à Écublens. Sur quelle chanson vous avez dansé jusqu'au petit jour, que ce soit en tongs, en sandales ou à pieds nus, ou en bottes, puisque l'été c'est aussi de la pluie et des orages, quelle chanson vous donne directement envie de partir à la piscine, qui fleure bon le monoï, la crème solaire ou le gras des grillades et les piques de moustiques, les bisous salés d'amour de vacances, l'insouciance et les étoiles qui brillent un peu plus que le reste de l'année. Écrivez-nous pour nous raconter votre tube de l'été au 076 401 22 77.
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0: Hier, c'était Dominique A.
1: Infotrafic RTS.
0: Plein de trucs sur le contour de Vaud, sur la une, Lausanne-Genève. Un accident provoque un embouteillage entre Gland et Nyon. Les retards en direction de Genève atteignent au moins 25 minutes. Toujours dans le canton de Vaud, les automobilistes perdent une vingtaine de minutes dans un bouchon entre Montprévert et le chalet d'Agobet, en direction de Lausanne.
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0: Il est 8h.
1: Sandra Viscardi.
2: Salaire minimum ou CCT? Eh bien, pour le Parlement, les conventions collectives de travail primeront sur les salaires minimaux adoptés dans les cantons. Avec la nouvelle loi adoptée hier par le Parlement, les salaires minimaux déjà entrés en vigueur à Genève ou Neuchâtel ne seront pas revus à la baisse. Mais ça ne suffit pas à rassurer les opposants qui préparent déjà un référendum. Pour Véronique Politot, vice-présidente du syndicat UNIA, le Parlement bafoue la volonté populaire.
3: Les salaires minimaux cantonaux, ce sont des salaires minimaux qui ont été votés par le peuple. Et puis ici, on a une loi fédérale qui essaye en fait de s'asseoir sur les compétences cantonales en matière de fixation des salaires minimaux légaux cantonaux. Donc ça pose un grand problème à la fois démocratique, mais aussi c'est une loi qui va concrètement conduire à baisser des salaires dans certaines branches. Parce que cette disposition, elle prévoit juste que si vous êtes à Genève avec un salaire minimum qui est déjà en vigueur, les salaires vont être gelés. Très concrètement, après 10 ans, c'est clair que votre salaire aura baissé de manière conséquente vu l'augmentation du coût de la vie.
2: Véronique Politot avec Marielle Savoie. Un visionnaire qui a été dépassé par son projet selon la Défense. Un escroc dans la bouche du ministère public. Le réquisitoire et plaidoirie se sont opposés hier à Fribourg au procès de Pascal Jossy, le fondateur de S3, cette société qui proposait des vols en apesanteur à Payerne. Le procureur a requis 8 ans de prison ferme. La Défense continuera de plaider ce matin. C'est une nouvelle vidéo choc qui circule depuis hier, tournée dans un élevage de porcs en Suisse romande. Publiée par l'Observatoire du spécisme, des images violentes. Elles proviennent d'une maternité porcine du canton de Vaud. Et Célia Berthollet, au-delà de la réalité de l'élevage que dénonce l'organisation, on y voit des pratiques illégales.
4: Des employés qui tapent des cochons, parfois avec une pelle. Des porcelets manipulés avec brutalité et tués en les frappant contre le sol, une pratique interdite. L'Observatoire du spécisme ne va pas juste se contenter de poster cette vidéo, Pia Chazard, sa porte-parole.
5: Ce qu'on démarre, c'est d'abord une pétition. Il me semble que c'est super important que cet élevage soit fermé. Et ensuite, on fait aussi une dénonciation pénale auprès des autorités responsables des affaires vétérinaires, aussi dans le but de fermer cet élevage.
4: L'élevage en question appartient à une famille vaudoise déjà au cœur d'un scandale similaire il y a une dizaine d'années. Jacques Berroche, l'actuel responsable de l'exploitation, s'est dit lui-même choqué par la vidéo. Selon lui, c'est un cas isolé.
6: Une série de gestes déplacés ont été effectués et je ne cautionnerai jamais ça, jamais, jamais. Ici, en élevage porcin, on essaye justement de donner la bonne image. On a des contrôles permanents, tout se passe bien, mais un collaborateur isolé, sans personne autour, on ne peut pas le surveiller tout le temps, quoi, malheureusement.
4: Le vétérinaire cantonal vaudois évoque de la maltraitance grave. Les derniers contrôle de cette exploitation était conforme, mais l'inspection seule ne fait pas tout. Giovanni Peduto.
7: Plus que des bases légales, ce sont des bonnes pratiques de travail et de l'éthique. C'est la responsabilité de l'éleveur. Il doit être extrêmement conscient du fait qu'il travaille avec des animaux et que les animaux ne sont pas des objets.
4: Une procédure a été ouverte par les autorités vaudoises.
2: Donald Trump avait pourtant dit qu'ils étaient prêts à faire taire les armes, mais le Hezbollah et Israël poursuivent leurs affrontements ce matin, alors que Téhéran lit tout accord de paix avec Washington à la fin des attaques israéliennes au Liban. L'Allemagne a accueilli moins d'étrangers l'an dernier et elle perd en plus de ses propres citoyens. Anne Maillet, près de 289 000 citoyens allemands ont quitté leur pays, un niveau jamais atteint depuis 2016.
8: Diplôme en poche et valise à la main, en solde net, l'Allemagne a perdu plus de 96 000 citoyens en 2025, soit plus que toute la population de Constance. Et ce ne sont pas des retraités, mais des actifs. Près des 2/3 d'entre eux ont entre 25 et 40 ans, 3 sur 4 sont diplômés, une hémorragie qui pèse lourd dans un pays en manque de main-d'œuvre qualifiée. Selon une récente étude, leurs motivations sont diamétralement opposées. Certains fuient l'immigration et l'insécurité, d'autres au contraire la montée du parti d'extrême droite AfD et la polarisation politique. Mais leurs destinations restent les mêmes, la Suisse d'abord, puis l'Autriche et l'Espagne, des pays où ils disent trouver une meilleure qualité de vie et des perspectives professionnelles, une tendance qui ne semble pas près de s'enrayer. Selon un sondage publié en mars 2026, un jeune Allemand sur 5 envisage de quitter son pays pour toujours. Anne Maillet, RTS.

0: les commandes qui ne viennent pas. Mais il y a aussi de plus en plus d'incertitudes sur des délais. On est une entreprise qui manie de l'électronique, puisque aujourd'hui il y a incertitude par rapport à toutes ces matières de base, parce qu'il se passe des choses effectivement au Moyen-Orient qui ont un impact direct aussi sur ce type de supply chain. Mais ce qui est un vrai problème pour les entrepreneurs que nous sommes, c'est au-delà de ce carnet de commandes qui à court, moyen terme est assez aléatoire, c'est les perspectives à 1, 2, 3 ans. Et ça, c'est important d'avoir des perspectives, d'avoir des stratégies qui soient solides pour développer les entreprises. Et en même temps, cela nous force aussi à nous concentrer sur du marché local, suisse, innovant, marché de niche. Et c'est peut-être aussi une porte de secours intéressante pour l'industrie, et en particulier pour les PME. Mais c'est peut-être vers cela que les PME, en tout cas les PME telles que Close Electronic, doivent s'orienter majoritairement.
1: Le soleil cède progressivement le ciel aux nuages. Averses et orages pour cet après-midi. 23 degrés en moyenne, pas plus de 21 demain avec une matinée encore grise et humide, puis du soleil.
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5: Il y a des matins où on se réveille. Et quand on se réveille, juste avant de mettre son maquillage, on a une petite pensée pour... Mais pourquoi ? Ben pour le...
6: Capybara.
5: Pour le capybara.

0: I say a little prayer, c'était la grande Aretha Franklin à 8h10. Boum, boum, boum, boum, la la dir la dada, mayahi, mayahu, mayaha, mayahaha. Les tubes de l'été, c'est surtout des paroles très simples à chanter et ce sont des moments qui nous donnent envie de danser très très fort. Et vous, quels sont vos tubes de l'été à vous ? Qu'est-ce qui vous donne vraiment envie de ne jamais dormir quand les températures dépassent les 20 degrés ? Un seul numéro pour nous raconter votre tube de l'été, 076 401 22 77. Par exemple, on nous a parlé de Gims.
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0: On nous a parlé aussi de Patrick Hernandez, évidemment, et son Born to be Alive. Alors, vous, quelles sont ces chansons qui vraiment vous empêchent de dormir en pleine nuit, qui vous font un peu mieux supporter la canicule ou qui vous rappellent des souvenirs de beaux étés? 076 401 22 77, c'est la thématique de la semaine. Sinon, dans cette matinale, on va aussi jouer à 8h30, vous vous en doutez. Et ce matin, on joue pour une enceinte Bluetooth résistante à l'eau avec ventouse, s'il vous plaît, à installer directement dans votre douche ou alors au-dessus de votre évier si vous faites la vaisselle en écoutant Option Musique ou d'autres choses. Hein, avec cette, c'est pas une enceinte réservée uniquement au programme de la RTS, qu'on s'entende bien, vous pouvez écouter ce que vous voulez avec. Bref, plein de choses d'ici 9h, mais surtout de la très bonne musique. Avec le charmant Christophe Maé, tombé sous le charme.

0: tomber sous le charme. Christophe Maé, dont on espère que les genoux ne sont pas trop égratignés, puisque ça doit faire mal de tomber sous un arbre.
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2: Le 2 juin 1740, c'est le jour de naissance de Donatien Alphonse François de Sade, plus communément appelé le marquis de Sade.
3: Mais qui c'est celui-là ?
2: On va expliquer qui c'est celui-là. Mais ce que l'on peut déjà glisser comme information, c'est que ce n'est pas un enfant de cœur. La preuve, le marquis est entré dans notre langage courant. Il est passé à la postérité sous forme de substantif.
4: Non mais attendez, c'est n'importe quoi !
2: Non, non. Le sadisme, c'est lui. Enfin, c'est lui, non, pas vraiment. Mais disons que ça vient de lui. Sadique, sadisme, ce sont des mots qui font référence aux actes de cruauté qui sont décrits dans les œuvres du marquis de Sade. Oui, il est entré dans le dictionnaire, mais pas sous la forme d'une pâquerette. Sous la forme du sadisme.
5: Vous aimez les films qui font peur ?
2: Là, ce sont plutôt des livres qui font peur. Puisque l'œuvre du marquis de Sade est jalonnée de textes polémiques, comme les 120 journées de Sodome ou les récits de Justine et Juliette. Une œuvre souvent clandestine et interdite à la publication.
6: La première règle du Fight Club est « il est interdit de parler du Fight Club ».
2: Et pourtant, ça a souvent été interdit. Mais des textes circulent. Le marquis produit des ouvrages clandestins pornographiques qui ont un succès assez dingue. Les textes se vendent, ce qui lui permet de payer ses dettes et de se remettre à flot. Parce que oui, les poches du marquis de Sade sont souvent percées.
7: L'argent peut tout, il permet tout, il donne tout.
2: L'argent peut beaucoup de choses, mais l'argent n'évite pas la prison au marquis. Sur 74 années de sa vie, l'écrivain en passe 27 en prison ou à l'asile. Son œuvre est peut-être jugée érotique, mais ses actes, eux, sont souvent violents, cruels, et l'ont fait atterrir des décennies en prison, malgré la protection de sa famille.
8: Tu passes du temps avec ta famille ?
9: Bien sûr, parrain.
8: C'est bien. Parce qu'un homme qui ne se consacre pas à sa famille ne sera jamais un homme.
2: Sade est aujourd'hui lu comme le témoin des perversions sexuelles de son temps. Mais sa dimension amorale continue de susciter le rejet. Ce que l'on rejette moins, ce sont les mots qu'il nous a légués sans le vouloir et qu'on range dans le dictionnaire.
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0: The Way We Touch, c'est Charlotte Cardin qu'on écoute à 8h20. Et puis là, Sacha Distel, une véritable philosophie de vie. Ah. Ça donne un peu envie de siroter du jus de fruits sur la plage. Il doit être pire en éventail. Plein de sable.
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0: la belle vie, c'était Sacha Distel. Que dire de plus, que dire de mieux?
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0: Ah, une bonne douche, au petit matin ou au soir. Vous adorez vous doucher. Surtout parce que d'habitude vous adorez chanter et ça donne des choses comme ça, par exemple.
3: Et toi, qu'est-ce que tu regardes ? J'ai jamais vu une femme qui se bat.
0: Problème, vous avez reçu une plainte de vos voisins qui s'est même terminée presque en mise en demeure. Ils n'en peuvent plus. Alors vous arrêtez et depuis, vous vous douchez dans le grand silence. N'est-ce pas un terrible problème, chers auditeurs, chères auditrices ? Mais un problème auquel on a une solution. Puisque si vous remportez le jeu ce matin, vous allez pouvoir écouter de la musique en vous douchant grâce à une enceinte Bluetooth avec une ventouse que vous pouvez mettre sur vos cattels, dans votre salle de bain, votre cuisine, bref, là où vous voulez. Et en plus, c'est une enceinte qui résiste à l'eau. Et comment faire donc pour remporter le jeu ? Eh bien, il suffit de nous appeler maintenant 0845 4 3 2 1 0 pour jouer ce matin et donc remporter peut-être cette enceinte Bluetooth. Et le jeu, ça peut être tout et n'importe quoi. C'est ça qui fait la fierté de Fairuz Kairi. Ça peut être retrouver la bonne année d'une chanson, ça peut être retrouver un artiste qui parle plutôt que quand il chante, ça peut être savoir quel est le générique d'un film bien connu de par chez nous. 0 840 5 4 3 2 1 0 pour jouer ce matin au jeu de RTS Option Music et donc peut-être remporter de quoi passer des douches moins solitaires et arrêter d'embêter vos voisins. 0 840 5 4 3 2 1 0.

0: Les Bee Gees avec Saturday Night Fever qu'on écoute à 8h28. L'heure du jeu.
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0: Et ce matin, on joue avec Josette. Bonjour Josette.
3: Bonjour.
0: Ah, vous nous appelez de Lausanne, Lausanne 1004 pour être précis. Qu'est-ce qui se dit dans le quartier en ce moment, de quoi les gens parlent ?
3: De quoi ils parlent ? Il y a certaines activités qui se passent au parc de Valency, dont je suis tout proche. Il y a parfois du cinéma en plein air, il y a des balades, il y a différentes choses.
0: Oh.
3: Alors voilà.
0: De quoi donc avoir une belle vie de quartier finalement ?
3: Voilà, exactement.
0: Cette semaine, la thématique, c'est les tubes de l'été. Josette, vous m'avez dit, moi, mes années, c'était plutôt Véronique Sanson.
3: Exactement. Moi, je suis fan de Véronique Sanson.
0: Donc, ça veut dire plutôt quelles années ? Plutôt les années 70, 80 ?
3: Ah, mais tout le temps. Moi, je la suis depuis le début. Je suis vraiment une fan. Chaque fois qu'elle passe en Suisse, je vais voir ses concerts.
0: Ah, vous l'avez vue à Paléo l'année passée ?
3: Oui, bien sûr, plusieurs fois.
0: Mmh. Ah ben, bah, par exemple...
3: J'ai vu plusieurs fois parce que j'ai travaillé à Paléo.
0: Ah bah forcément alors.
3: J'étais bénévole et j'ai eu l'occasion de la voir très très souvent, et d'autres artistes bien sûr. Mmh. Non, je suis vraiment fan de Véronique Sanson.
0: Donc il n'y a pas vraiment un tube de l'été, mais c'est vrai que cette chanson par exemple, elle peut s'écouter tout le temps et surtout l'été.
3: Exactement, elle est dansante et puis ça me crée de bonne humeur.
0: Ah, ça c'est clair, et puis quel grand talent elle a, Véronique Sanson. On va jouer ce matin donc pour une enceinte Bluetooth à mettre directement dans sa salle de bain pour pouvoir vous doucher tout en écoutant RTS Option Musique. Quelle chance vous avez. Mais pour remporter cette enceinte, il va falloir jouer avant et donc donner une bonne réponse à Sanson. C'est parti pour le tirage au sort. Ah, ce matin, c'est la bonne année. Il va donc falloir deviner quelle est la chanson de Lio qui est sortie une certaine année. Donc vous êtes plutôt fan de Véronique Sanson, mais est-ce que Lio, c'est aussi un peu votre truc, Josette ?
3: Oui, je connais, oui, j'aime bien. J'aime pas tout, mais il y a certaines chansons que j'aime bien, que c'est assez plaisant, oui.
0: Bon, bah alors si vous connaissez pas tout, vous allez quand même connaître, j'imagine, les plus grands tubes. C'est d'ailleurs ce qu'a fait Fairouz, elle a sorti les tubes de Lio, et il va falloir deviner quelle est la chanson sortie en 1979, d'accord, parmi ces trois extraits. 1979, vous voyez à peu près, vous vous situez, vous faisiez quoi à peu près à cette époque-là ?
3: Oui. Qu'est-ce que je faisais ? Je travaillais à Paléo.
0: Ah bah voilà.
3: J'étais bénévole à Paléo.
0: Ah bah tout simplement. Donc le premier extrait de Lio est-il sorti en 1979 ? Vous nous direz ça après. Attention, c'est parti.

0: Alors Josette, une idée de quelle chanson aurait pu sortir en 1979 ?
1: Alors, en quelle année ? Oh là là !
0: Vous étiez donc à Paléo, rappelez-vous. Après, on peut aussi faire de déduction. À votre avis, est-ce qu'il y a une chanson qui vous paraît plus vieille que l'autre dans la discographie d'Io ?
1: Banana Split, non ?
0: Banana Split, non ?
2: Oui !
0: Bah, exactement ! Félicitations !
1: Trop bien !
0: Bah, c'est tout simple. Donc voilà, Banana
1: Magnifique.
0: Split, sorti en 1979. Les Brunes comptent pas pour des prunes, c'était en 86, et puis Fallait pas commencer, aussi en 86.
1: Ah, magnifique!
0: Eh bien, félicitations, Josette. Vous allez donc pouvoir chanter sur votre douche, pas toute seule, grâce à la future enceinte Bluetooth que vous allez recevoir dans votre boîte aux lettres tout prochainement.
1: Ah, ben, je vous remercie beaucoup et je suis très, très contente de vous avoir eu au bout du fil.
0: Eh bien,
1: merci beaucoup.
0: Ça nous a fait très plaisir de jouer avec vous ce matin. Bonne journée, Josette. À bientôt.
1: À vous aussi. Et puis, pour tout le monde, bonne journée. Merci
3: encore
1: beaucoup.
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France Gall, Hong Kong star, et forcément ça nous fait penser à Josette ce matin qui nous disait que elle, sa grande star à elle, c'est Véronique Sanson. Avant on était avec Assiel, j'attends au Carrefour Market, Assiel qui était artiste radar il y a quelques mois, un projet de la RTS qui met en lumière les artistes suisses, et avec une chanson en particulier. Et là voici Maraline qui nous vient d'Argovie, de Wengen pour être précis. Wonen pour être précis. Et voici sa chanson Radar, Hard to Get.

Cheap Thrills de Sia, c'est les frissons de pas cher, on va dire ça comme ça. Cheap Thrills de Sia qui peut faire partie de ces tubes de l'été. Et vous, c'est quoi les chansons qui vous ont fait rester jusqu'à très tard dans la nuit lors des chaudes soirées caniculaires ?

tube de l'été, Kalimba de Luna. On a aussi ce joli message de Laurent de Morgin qui nous dit que la chanson pour lui, qui est un tube de l'été, un bon repère, c'était 1972 et c'était ce tube-là.

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1: Laurent qui nous dit que ses premières vacances seules en Allemagne, c'était en 1972 et c'était cette chanson qu'il écoutait. Première vacances seules en Allemagne avant d'être envoyé à l'internat en Suisse alémanique pour 3 ans. C'était l'été de toutes les nouveautés, celle de 1972. On a aussi Chantal de Don Didier qui nous écrit que pour elle, sa chanson de l'été, c'est pas vraiment un tube, mais c'est son tube à elle.

de Renaud en 1983. Chantal nous dit qu'elle aime tout dans cette chanson. Texte, mélodie, total détachement des conventions sociales. Et ça fait drôlement du bien. Et c'est tout ce qu'on peut vous souhaiter finalement hein, pour un tube de l'été. Et puis on a aussi reçu ce message de Mathias qui nous dit que lui, sa vie a littéralement changé quand il a entendu cette chanson pour la première fois. C'était l'été 2024. C'était à Motier dans un tout petit festival. Et tout le monde chante très fort quand ils entendent ceci.

0: Le Ring of Fire de Johnny Cash, la chanson, le tube de l'été pour Mathias qui nous dit que c'est la chanson qu'il écoute et qu'ils écoutent lorsqu'ils sont en train de monter un festival avec des bouts de ficelle, nous dit-il dans le Val de Travers. Ring of Fire, Johnny Cash donc pour Mathias. Il est 8h52, il va se passer plein de trucs ce week-end.
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0: Et pour nous raconter vos tubes de l'été à vous, 076 401 22 77, c'est la thématique de la semaine, on en parle tous les jours et demain aussi.

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0: Il est 9h.
1: Jérôme Jeannin.
2: L'armée russe annonce avoir mené cette nuit une attaque massive en Ukraine. Elle a visé des infrastructures militaires, industrielles et énergétiques. Elle l'a fait en utilisant des drones, des roquettes, mais aussi des armes qualifiées de très haute précision. Des missiles hyperboliques. Olivier Chordorès, ça veut dire très rapide.
3: Oui, cette attaque aurait fait au moins une dizaine de morts, selon les autorités ukrainiennes, dans plusieurs régions du pays. La Russie a pris pour cible principale Kiev, la capitale, où des immeubles d'habitation se seraient effondrés, provoquant une ruée d'une partie de la population dans les galeries du métro qui servent d'abri. Moscou a frappé aussi les villes de Zaporijja, Kharkiv et Dnipro. Une attaque de grande envergure à laquelle l'Ukraine s'attendait. Le Kremlin l'avait annoncé la semaine dernière en réponse à une attaque contre une résidence universitaire dans la région de Louhansk contrôlée par la Russie qui aurait tué une vingtaine de civils, ce que Kiev dément. L'armée ukrainienne, pour sa part, continue de viser des installations pétrolières russes dans des régions frontalières. Autre cible avouée, les base navale de Sébastopol en Crimée, région occupée par la Russie qui a intensifié ses attaques ces dernières semaines. Le mois dernier, le nombre de drones de longue portée et de missiles qui se sont abattus sur l'Ukraine était l'un des plus importants depuis l'invasion russe en février 2022. En 4 ans, cette guerre a déjà fait des centaines de milliers de morts et des millions de réfugiés. Les négociations pour y mettre fin sont toujours au point mort.
2: Et la confusion règne toujours au sud du Liban, les combats se poursuivent, le Hezbollah revendique de nouvelles attaques, Israël poursuit ses frappes malgré l'apaisement promis hier par Donald Trump et avant un nouveau cycle de discussions prévu dès aujourd'hui à la Maison Blanche. Le conflit Israël-Hezbollah occupe désormais les Nations Unies. Le Conseil de sécurité condamne le non-respect du cessez-le-feu. Les exportations de la Suisse ont quasiment fait du surplace en avril, plus 0,1% par rapport à mars. C'est un net ralentissement alors que les importations ont reculé. L'important secteur de la chimie pharma a plombé le résultat dans les deux directions du trafic. Les conventions collectives de travail primeront désormais sur les salaires minimaux adoptés dans les cantons. Le Parlement fédéral a entériné hier une loi qui fâche la gauche et les syndicats. Les salaires minimaux déjà entrés en vigueur, par exemple à Neuchâtel et à Genève, ne seront pas revus à la baisse. Mais ça ne suffit pas à rassurer les opposants. Marielle Savoie.
4: C'est une victoire pour la majorité bourgeoise du Parlement fédéral. À l'avenir, si un canton adopte un nouveau salaire minimum, les branches qui disposent d'une CCT de force obligatoire ne seront pas obligées de l'appliquer. C'est le salaire fixé dans cet accord entre patrons et syndicats qui fera foi. Pour le conseiller national PLR vaudois Olivier Feller, la nouvelle loi renforcera le partenariat social.
5: Ce qui importe, c'est que les conventions collectives de travail négociées par les syndicats, puis déclarées de force obligatoire par le Conseil fédéral, l'emportent sur des salaires étatiques, sans quoi il n'y a plus aucune incitation à négocier des conventions collectives de travail si ensuite on peut contourner la convention négociée.
4: La gauche, elle, y voit une attaque contre le fédéralisme et reproche à la droite de bafouer la volonté du peuple qui a plébiscité des salaires minimaux dans plusieurs cantons. La loi adoptée garantit qu'aucun employé ne verra son salaire baisser, mais les salaires minimaux cantonaux ne pourront plus être adaptés au renchérissement si cela les rend plus généreux que ceux inscrits dans les CCT. Inacceptable pour les syndicats qui se préparent à lancer un référendum. Si les chambres fédérales confirment leur décision le 19 juin en vote final, c'est donc vraisemblablement le peuple qui aura le dernier mot.
2: Comment gérer les élèves avec des comportements violents ou problématiques? Le canton de Vaud a présenté son plan d'action hier. Il prévoit des formations en ligne, notamment la généralisation d'espaces ressources dédiés aux élèves perturbateurs. Pas question, en revanche, pour l'instant, d'augmenter le nombre d'aides ou d'assistants à l'intégration à ce stade. Gilles-Pierre Imbert, il est président du syndicat vaudois de l'enseignement secondaire.
6: Il s'agit d'un plan d'intention qui, sur un certain nombre de points, répond effectivement à des revendications du personnel et des organisations représentatives. On en reste néanmoins essentiellement aux intentions. Mais sur les mesures qui nécessitent des moyens et des ressources humaines, on attend encore de voir si elles sont véritablement à la hauteur de ce qui est nécessaire.
2: Gilles-Pierre Imbert, président du syndicat vaudois de l'enseignement secondaire. Il était avec Pierre Yenny. Stellantis veut investir plus d'1 milliard d'euros à Mulhouse. Le constructeur constructeur automobile entend y produire 3 nouveaux modèles de Peugeot électriques et hybrides à partir de 2029. Pour cela, il mise sur une nouvelle plateforme qui a été annoncée il y a 10 jours. Elle doit permettre de baisser les coûts de production des véhicules électriques tout en continuant de proposer des versions thermiques et hybrides. Le combat des géants de l'intelligence artificielle, Anthropic,

0: 2 semaines approximativement, c'est ce qu'a précisé l'entreprise californienne. Et attention aux orages cet après-midi, les premières averses sont possibles ce matin. Déjà, elles vont s'étendre, elles vont tourner à l'orage cet après-midi. Des orages qui pourraient se révéler violents avec d'importants cumuls de pluie par endroits. Le soleil va reprendre le dessus demain avant la rechute et avant le retour des orages après-demain.
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2: En région lausannoise, la galerie de Marcollet vient de rouvrir dans les deux sens. Et sur la une, Lausanne-Genève, un accident provoque toujours un important embouteillage entre Rollignon, avec près d'une heure de retard à clé entre en direction de Genève.
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2: 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Matin pour aimer, maudire ou mépriser, laisser tomber ou résister. C'est comme un quiz à choix multiples, mais peu importe la décision, au bout d'un matin,

Une chanson qui a 20 ans, Gardien de nuit par Francis Cabrel sur l'album du Soldat Rose. C'est parti pour le Disco Ball, la chanson qui bat un peu plus fort que les autres dans votre cœur de ce matin. C'est laquelle ? Est-ce que c'est plutôt un swing des années 60 ? Est-ce que c'est plutôt un rock des années 70 ? Est-ce que c'est plutôt une disco des années 80 ? Ou alors un bon vieux grunge des années 90 ? Ou alors un tube de l'été ? Ça peut aussi marcher. Quelle est la

chanson que vous aimeriez partager avec tous les auditeurs et toutes les auditrices de cette antenne, où vous vous dites c'est exactement ça qui manque à Option Musique. 076 401 22 77 pour nous proposer une chanson qu'on tirera au sort à 9h50. Ça peut donc être tout et n'importe quoi, ça peut être du classique, de l'opéra, ça peut être je sais pas, un morceau de 20 minutes. Peut-être pas, puisqu'on doit quand même avoir les infos au bout d'un moment. Mais bref, ça peut être tout et n'importe quoi. On prend 076 401 22 77 et on se réjouit de les écouter. Sinon, à 9h30, plein d'infos dans le Flash Musique, plein d'infos en vrac, puisqu'il se passe pas mal de trucs en ce moment du côté des rédactions musicales. Et puis, toujours dans le bureau des titres, à 9h15, Vélantane, qui nous vient de Fribourg, et qui nous parle d'une chanson qu'elle aurait aimé écrire. Ce matin, il s'agit de Christine and the Queens. Ça, ce sera après ce nouveau titre dans la playlist. Ça s'appelle Jetlag et c'est chanté par Louisa.

0: Louisa et son jet lag, Louisa qui s'est fait connaître grâce à son titre Soleil Bleu, qui passait beaucoup, beaucoup l'année passée et puis en ce début d'année également. Laisse-moi vivre comme je veux. Non. Très bon tube de l'été, ça aussi. Il est 9h15, voici les tubes de Vélantane.
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2: Et si on pouvait fouiller dans la playlist de nos artistes suisses, qu'est-ce qu'on y trouverait? C'est avec cette question que l'on a fait tourner la petite machine du bureau des titres. Et aujourd'hui, l'artiste qui nous accompagne, pour toute cette semaine d'ailleurs, c'est Vélantane. Bonjour Vélantane.
3: Bonjour.
2: Vous avez choisi le morceau La Marcheuse, un morceau de Christine and the Queens qui a été publié en 2018. Et c'est un titre qui est matiné par une production assez électropop, ce que nous a finalement transmis Christine and the Queens depuis le début de sa carrière. C'est quelque chose qui vous a inspiré dans votre musique, ce style ?
3: Oui, c'est un style qui m'a inspiré depuis vraiment toujours. Et puis avec l'artiste Christine Queens encore plus, ça m'a vraiment montré que c'était certainement ce registre-là, en tout cas, qui me touchait beaucoup. Et ce morceau en particulier, je l'adore par rapport à sa mélodie. Je trouve qu'il est vraiment sublimement écrit.
2: Qu'est-ce qui vous touche dedans ? Les paroles, la mélodie, l'arrangement ?
3: Je crois que c'est vraiment les... Tout ça compris, pour moi, c'est vraiment la perfection du morceau, où on est dedans, on sort jamais du morceau. La mélodie se répète beaucoup, mais est tellement belle qu'en fait, on s'en lasse jamais. Et les paroles, comme à son habitude de cet artiste-là, elles sont trop belles. Il faut trouver les sens cachés. Et puis, moi, je prends un plaisir fou à l'écouter, en tout cas.
2: Mais est-ce que vous pouvez lever le voile sur certains de ces sens cachés?
3: Pour moi, en tout cas, ma façon de le percevoir, c'est qu'il y a même avec plein d'obstacles dans la vie, on continue à marcher et avancer, et puis on arrivera bien à une destination qui va certainement nous plaire par la suite, mais dans une incertitude aussi. Donc moi, ça me parle, et c'est surtout une mélodie qui m'accompagne beaucoup dans ma vie encore aujourd'hui. Elle me traverse mon esprit souvent, je la chantonne un petit peu, et c'est vraiment une belle chanson.
2: Et c'est quelque chose que vous écouteriez à quel moment de la journée ?
3: Elle est assez douce, donc je trouve qu'elle passe à tous les moments de la journée. J'ai pas de réponse exacte pour cette question. Elle passe, une chanson qui passe à tout moment, je pense que c'est là la clé d'un morceau.

Là où les saules ne pleurent pas, en featuring avec son enfant, j'imagine, en tout cas un petit bébé qui sourit, joue, qui gazouille au tout début de cette chanson. Adrien Gallo, qui interprète cette chanson, est aussi le leader des Bébés Brunes, souvenez-vous à l'époque. Dis-moi si je t'appartiens pas, les années 2000. Et là, Nicklas et son cœur tout seul. Son cœur solitaire, Lonely Heart. Et pourtant, on est très nombreux à apprécier son grand talent à cet artiste helvétique.

0: Comment te dire adieu, c'était Françoise Hardy et les paroles et la musique de Serge Gainsbourg. Quel énorme tube.
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0: Prudence si vous empruntez l'A9 Lausanne-Vevey entre Lutry et l'aire de service de Lavaux en direction de Vevey, des objets jonchent la chaussée. Pour le reste, on perd toujours de 15 à 20 minutes sur la une Lausanne-Genève entre Aubonne et Rolle, ainsi qu'entre Nyon et Coppet en direction de Genève. Des accidents sont en cours sur ce tronçon. Ah, et maintenant, il faut donc remettre la virgule de fin. Attention, c'est parti. Voilà, elle est plus jolie, la virgule de fin, elle apaise. Lily Allen qui sourit quand rien ne va. Quand par exemple la technique a décidé de complètement nous lâcher, ou alors quand, je sais pas, vous rentrez dans votre salle de bain en chaussettes en oubliant qu'il y a de l'eau par terre. Sourire,

0: Smile, Lily Allen qui dit littéralement « Au début, quand je te voyais pleurer, eh ben ça me faisait sourire. » Voilà, pas très sympa. 9h32.
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0: Et un petit florilège d'actu de la semaine avec une première nouvelle qui nous rassure. Céline Dion prouve une fois de plus qu'elle ne nous oublie pas. Non, jamais. Puisqu'après avoir annoncé les dates cet automne à Paris, qui ont créé un engouement mondial et fait des millions de déçus, puisque les places sont limitées à la Défense Arena, Céline Dion a annoncé qu'elle referait des dates toujours à Paris, au printemps. Alors, vous faites quoi en mai 2027? 10 nouveaux concerts qui vont se tenir entre le 8 et le 29 mai pour répondre à l'engouement sans précédent. Puisqu'on rappelle que c'est plus de 8 millions de personnes qui sont reparties bredouilles, ou plutôt sont reparties sur liste d'attente. 9 millions de femmes ont tenté de décrocher des Précieux Sésames pour seulement 480 000 billets disponibles. Et c'est fou de te dire ça, seulement 480 000, enfin c'est déjà beaucoup. Rendez-vous donc tout prochainement pour peut-être obtenir un billet en mai 2027. On n'a pas eu le temps de l'évoquer hier, puisqu'on faisait la fête avec Lady O qui a remporté The Voice, mais pour suivre l'affaire Bruel en Suisse, il n'y aura pas de Patrick sur les scènes romandes cet été, du moins dans les festivals, puisque le chanteur, visé par 12 accusations de viol et d'agression sexuelle, a annulé tous ses concerts jusqu'en septembre. Le chanteur dit prendre cette décision tout en responsabilité, afin d'éviter les tensions qui pourraient également se tenir dans l'encadrement de l'événement. Reste maintenant à savoir ce que vont faire les organisateurs qui auraient dû voir Patrick Bruel sur leur scène cet été. Et pour le Puy Live, les billets sont pas remboursables, mais un nouvel artiste sera programmé le 25 juin à la place de Patrick Bruel, et les détenteurs de billets pourront les échanger contre un autre soir du festival. Autre offre mise en place par le Puy Live, ceux qui ont acheté un billet pour Patrick Bruel vont bénéficier d'une remise de 20% pour l'achat de billets lors de l'édition 2027 du Festival Vaudois. Et pour rester dans les affaires judiciaires, en Autriche, un homme a écopé de 15 ans de prison pour avoir menacé d'attentat le concert de Taylor Swift à Vienne en 2024, c'était en août 2024 précisément. L'organisation de la chanteuse avait annulé les 3 concerts qui auraient dû se tenir en août pour des menaces sérieuses. L'homme de 21 ans a plaidé coupable de vouloir faire le djihad à la chanteuse américaine. Les dates de Taylor Swift affichaient complet et auraient dû se tenir devant 170 000 spectateurs.
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C'est la chanteuse valaisanne Emmeline et son titre de 2023, L'automne, qui nous fait franchement beaucoup penser à ça. Somebody that I used to know, de Gauthier. Mais avec pas du tout la même intention derrière, mais voilà, on notait qu'il y avait une petite ressemblance et peut-être même une inspiration commune. Emmeline donc, avec un très joli morceau qu'on écoutait sur cette antenne, avant la grande star dont on parlait avant dans le Flash Music. Une certaine Taylor Swift.

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1: Et dans 150 ans, c'était Raphaël. Raphaël qui fait partie de ces artistes qui passent comme une lettre à la poste ou passe crème. Choisissez l'expression que vous préférez. Dans 150 ans, potentiellement, on sera encore là en train de faire de la radio. Bon, alors peut-être dans un quart d'heure, pas parce que c'est Karine Delphini qui reprend tout ça avec l'échappée, mais peut-être dans 150 ans, on sait pas. Hein. Et par contre, dans 5 minutes, vous aimeriez entendre quoi ? Ça, c'est la question qu'on vous pose. 076 400 22 77 pour nous proposer une chanson qu'on va tirer au sort, donc à 10h-10. On a beaucoup de styles différents qui nous sont demandés ce matin et ça ne fait que nous réjouir. 076 400 22 77 pour proposer une chanson et peut-être l'entendre dans 5 minutes. Et maintenant, la chanteuse vaudoise, la

0: Y a-t-il plus grandiloquent que Johnny ? Ce titre de 2008, ça ne finira jamais. C'était grandiose, c'était Johnny, hein. Il est 10h10.
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0: Et ce matin, parmi les dizaines de messages reçus sur le WhatsApp ou le SMS, comme si c'était une boîte à SMS, bref, sur le téléphone de RTS Option Musique, le message qui a été tiré au sort est celui de... Thérèse qui nous dit que ce qui lui manque à la programmation de cette matinée et à la programmation générale de RTS Option Musique, c'est de la salsa. Alors voilà, pour Thérèse ce matin, des cuivres et un balancier dans le bas du corps avec un des géants de la salsa qui s'est éteint il y a quelques mois, Willie Colon, La Murga.

Quelle fin! C'était Willie Colon et puis la danse de la Murga de Panama. Willie Colon, pionnier américain de la salsa, chanteur, compositeur, directeur artistique et tromboniste depuis les années 60, avec ses roues flaquettes en forme d'épée, qui a popularisé la chanson latine dans le monde entier. La Murga, qui a été jouée lors de la sortie de son cercueil le 21 février dernier, dans le Bronx à New York. Bob Marley, qui nous accompagne jusqu'aux informations, qui débarque dans 3 minutes... Tout pile.

0: Bob Marley qu'on écoute sur
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0: Ça c'est juste.
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0: Juste après les infos, c'est Karine Delphini qui nous emmène dans son échappée. Il est 10h.
3: Sandra Viscardi. La Russie a mené cette nuit des frappes massives contre l'Ukraine. 600 drones, des dizaines de missiles tirés. Moscou assure n'avoir visé que des sites du complexe militaro-industriel à travers tout le pays. Des missiles hypersoniques ont notamment été utilisés. Bilan au moins 9 morts, dont 4 à Kiev. Donald Trump avait pourtant dit qu'ils étaient prêts à faire taire les armes. Mais le Hezbollah et Israël poursuivent leurs affrontements ce matin au sud du Liban. Alors que Téhéran lie tout accord de paix avec Washington à la fin des attaques israéliennes au Liban et que les Libanais et les Israéliens se retrouvent à Washington pour discuter de la paix. Israël devrait voter en septembre ou octobre pour renouveler son Parlement, car les députés israéliens ont voté ce matin en première lecture la loi visant à dissoudre le Parlement, la Knesset. Deux autres lectures sont encore nécessaires pour aboutir à des élections. La Confédération doit garantir la sécurité numérique de la Suisse. L'association Swiss Digital Pact a lancé ce matin à Berne l'initiative populaire pour la sécurité numérique de la Suisse, qui vise à renforcer la résilience et la souveraineté du pays. Ce serait donc à la Confédération de fixer des dispositions de sécurité contraignantes pour tous les acteurs privés ou publics du numérique en Suisse. Presque du surplace pour nos exportations en avril et les importations qui reculent. Le commerce extérieur de la Suisse souffre du contexte géopolitique. La pharma et la chimie, habituellement si prompts à soutenir le commerce, ont vu leurs ventes reculer. Les exportations horlogères, elles, ont reculé de près de 17%. Bon, c'est la faute aux États-Unis, là où la baisse dépasse les 56%, tout simplement parce que les clients américains avaient massivement importé l'an dernier avant la hausse des taxes douanières. Ce sont surtout les montres chères qui s'exportent. Exporte moins, celles entre 200 et 500 francs ont par contre progressé de près de 8%. Après le national, le Conseil des États vient tout juste d'approuver à l'unanimité l'accord de protection des investissements entre la Suisse et le Chili, un accord qui remplace celui qui lie les deux pays depuis 2002. Le SSP Région Fribourg demande au Conseil communal de la ville de Fribourg de retirer son projet de programme d'austérité. Selon le syndicat, les économies se feraient au détriment du personnel, mais aussi des prestations sociales et de la population. La ville de Fribourg a bouclé 2025 sur un déficit de 21,5 millions de francs suite à des baisses de recettes fiscales. Une ville de Fribourg qui a signé avec les communautés israélites et musulmanes une convention à la suite de l'entrée en vigueur du nouveau règlement du cimetière Saint-Léonard en début d'année. De grandes tombes conventionnées pourront accueillir plus de 8 corps dans un secteur défini, ainsi que l'inhumation perpétuelle. Le Tagore est arrivé ce matin en baie de Douarnené dans le Finistère. Ce pétrolier de la flotte fantôme russe a résonné dimanche dans l'Atlantique avec un faux pavillon camerounais, a jeté l'ancre il y a 2 heures. Moscou, rappelons-le, tente de cacher ses pétroliers sous le faux pavillon pour contourner l'embargo sur ses ventes de pétrole. Le bateau restera immobilisé jusqu'à ce que la justice française statue. Vous avez souffert du chaud en mai, réjouissez-vous. On a 80% de chances de voir un épisode El Niño se développer entre juin et août, selon l'Organisation météorologique mondiale, qui pense même que ça pourrait durer jusqu'en novembre. El Niño provoque des événements météorologiques extrêmes. 80% de chances, oui, parce que les eaux du Pacifique sont exceptionnellement chaudes. Les nuages vont progressivement prendre le dessus. Des averses ou des orages cet après-midi, déjà ce matin, hein, par endroits, 23 degrés au maximum.
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4: On va commencer notre échappée avec deux nouveautés pour éveiller nos oreilles, pour les aiguiser, leur donner une attraction immédiate. Elles sont toutes excitées là, nos petites oreilles. De la nouveauté, youpi, youpi. De quoi s'agit-il? De Mylène Farmer déjà. Avant que ne débarque son nouvel album en automne, elle nous appâte avec ce single qui est sorti fin mai. C'est à qui le tour? Oui, elle pose cette question qui peut suggérer différentes choses. Hein. Qui va se prendre une claque? Qui va céder? Qui va résister? Qui va lutter? Qui va tomber? Et si Mylène raconte la noirceur du monde, une espèce de fatigue collective, hein, comme ça, il y a une invitation à ne pas se résigner, mais à résister et rester épris de liberté. Alors, c'est à qui le tour ?

Le monde est sourd. Pourtant, on fait beaucoup de bruit, hein, mais on n'est pas toujours très attentif, très à l'écoute. Mylène Farmer en nouveauté. Le clip est lui aussi sorti. C'est À qui le tour, qui annonce un 13e album pour l'automne. On a une autre question pour vous, qui peut elle aussi suggérer plusieurs choses. Voulez-vous jouer? Will you play? C'est Lana Del Rey qui pose cette question dans sa chanson First Light. C'est la chanson du jeu vidéo James Bond 007, First Light. Et elle a collaboré avec David Arnold qui a composé la musique de plusieurs films de James Bond. Alors, est-ce que vous voulez jouer? Jouer, c'est à la fois s'amuser, mais c'est aussi prendre des risques, c'est se défier, jouer un rôle, oser se mettre en danger, suivre ses désirs. Enfin, c'est la vie, quoi, hein, la vie tout simplement. Peut-être particulièrement le passage à l'âge adulte. On peut, hein, dans cette chanson, voir plusieurs lectures. Alors, il y a le jeu, bien sûr, le jeu vidéo et le jeu de la vie. First Light, Lana Del Rey. En nouveauté.

Kenji Girac et Florent Pagny. Encore. Encore, mais oui, comme chaque année, du 17 au 20 juin, il y aura le Caribana Festival à Cran près Céligny et Kenji Girac sera présent. Il va chanter le premier jour du festival, le 17 juin. On va parler d'un album tout à l'heure à 10h30, dans un quart d'heure à peu près. Ce sera celui de Selassie and the Gallants, Movin', l'album qu'on vous présente cette semaine et qu'on vous offrira aussi par la même occasion. Mais pour l'instant, c'est les Rolling Stones.

C'était en 69, les Rolling Stones. You can't always get what you want. Bah oui, c'est vrai ça, on peut pas toujours avoir ce qu'on veut, mais on peut tenter. Et si ça se trouve, on l'obtiendra. Ne pas baisser les bras, avant même d'avoir essayé. Lui, il se projette dans 10 ans. Hero, qui a sorti en février son premier album, qui s'intitule Faille, au pluriel. Il avait déjà sorti un mini-disque en novembre, et maintenant il y a 12 morceaux. Alors, découvrons dans 10 ans de Hero.

0: Tout à l'heure, Hero se voyait dans le futur, dans 10 ans. Est-ce que dans 10 ans, l'histoire aura encore de beaux chapitres? Alors en tout cas, pas dans l'histoire de Manu Chao. Je ne t'aime plus, en tout cas je ne t'aime plus tous les jours. On va continuer à être dans la nouveauté avec Juliette Magnevasova. C'est vrai, hein, depuis le début de cette échappée, on a déjà découvert pas mal de nouveaux morceaux. J'ai tant rêvé d'être blanche, c'est ce que nous raconte Juliette Magnevasova.
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Cette voix nue, là, comme ça, c'est tout de suite captivant. On est très, très attentif. C'est comme si elle s'adressait directement à nous, Juliette Manievazoa. J'ai tant rêvé d'être blanche. Allez, on s'écoute encore Pierre Demar avant l'album de la semaine. On aura peut-être une minute de retard.

0: Mercredi, Pierre Demar. Il est 10h32.
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0: C'est l'album Moving de Céla Sou and the Gallons qu'on découvre petit à petit cette semaine. Une rencontre scénique a donné naissance à cette collaboration. Le duo était en festival, le festival Jazz Middelheim, et The Gallons a invité Céla Sou à y participer avec eux, et là ça a été une évidence artistique. La musique instrumentale du duo a fasciné Céla Sou et ça a déclenché chez elle l'envie de créer, quoi. Alors, pour cet album commun, ils ont travaillé comme ça. The Gallons proposait des bases instrumentales et Céla Sou voyait naître mélodie et mots chez elle. Et il y a eu beaucoup de spontanéité. Ils ont vraiment laissé libre cours à l'imagination du moment. Et il en ressort un album jazz moderne de soul organique. Céla Sou parle pas mal de santé mentale, d'anxiété, de tension intérieure. C'est ce qui domine au niveau des textes. Mais la musique vient quand même adoucir le propos. Et puis il y a une évolution au fil du disque. On passe de la dépression à l'apaisement. Et justement avec la chanson qu'on va partager là, qui est « Ready to Play », il y a ce moment de bascule, ce lâcher prise. On nous invite à renouer avec le jeu, avec le plaisir, retrouver la joie. Et musicalement aussi, ça s'exprime avec plus de dynamisme peut-être que sur d'autres morceaux. Alors, ben on va se l'écouter, Ready to Play. Vous pouvez nous appeler si vous voulez cet album de Céla Sou and the Gallons, Moving, au 0840 543 210.

Ready to Play, c'est la sous and the Gallons. C'est le nouvel album Move-In, celui qu'on vous présente jusqu'à vendredi. Chaque jour un nouvel extrait à 10h30 et la possibilité de le gagner. Ils l'ont gagné en tout cas ce matin. Eric de Saxon et puis Martine de Saint-Pierre-de-Clage. Retentez votre chance demain, n'hésitez pas à 10h30. Voici David Bowie pour la suite de notre échappée China Girl.

0: Zoémé, qui n'a jamais été cool. C'est pas un critère qui est demandé, hein. Être cool. Mais non, être tout simplement qui on est, tel qu'on est. C'est bien suffisant. Le poinçonneur des lilas, c'est Serge Gainsbourg. Il y aura aussi Of Monsters and Men, Sahel. Je vous annoncerai un concert là, de Sahel. Et on terminera en beauté avec un vol spectaculaire, celui de Zucchero.
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Little Talks of Monsters and Men. On va aller sur la scène suisse avec Saël pour écouter Papillon de nuit. Et j'en profite pour vous dire que Saël sera le week-end prochain à Aigle. Il y a un festival, hein, Aigle in Music. C'est 100% gratuit, 100% suisse. Les 5 et 6 juin, il y aura aussi Bastian Becker, Catégorique, Véronica Fuzaro ou encore Lacna. Et donc Saël, lui, il y sera le 5 juin. Je vous laisse découvrir déjà ce qu'il fait.

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Bonjour, je m'appelle Marion, je suis avec ma classe, on visite les locaux de RTS, on a beaucoup de chance d'être ici aujourd'hui. On est en école de tourisme à Lausanne, à l'IST, l'école supérieure. Et puis ben, on m'a laissé le micro, donc c'est moi qui vais vous annoncer le prochain titre de Zucchero.

0: Il vole, hein. Zucchero avant les informations.
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0: Il est 11h.
2: Sandra Viscardi.
3: La Confédération doit garantir la sécurité numérique de la Suisse. L'association Swiss Digital Pact lance ce matin à Berne l'initiative populaire pour la sécurité numérique de la Suisse qui vise à renforcer la résilience et la souveraineté du pays. Le comité indépendant de tout parti politique souhaite aussi garantir la protection des données personnelles et de promouvoir les compétences numériques au sein de la population. Et puisqu'on parle de compétences numériques, sachez que les personnes âgées et celles sans formation post-obligatoire utilisent moins fréquemment Internet que le reste de la population, selon les données publiées ce matin par l'Office fédéral de la statistique. Ces groupes possèdent également moins de compétences numériques. Les hommes en possèdent davantage de compétences numériques que les femmes. Pour ce qui est de l'âge, la proportion de personnes âgées de plus de 60 ans est la plus faible comparée aux plus jeunes. L'approvisionnement économique de la Suisse sera modernisé, sa résilience renforcée. Après le national, le Conseil des États a adopté ce matin à l'unanimité un projet gouvernemental. Le dossier repart à la Chambre du peuple pour deux divergences. Des députés qui, eux, ont accepté de débloquer plus de 58 millions de francs pour les programmes de recherche de l'Union européenne. L'enveloppe s'inscrit dans le budget 2026 de près de 90 millions. C'est un supplément au budget de près de 90 millions. D'une seule voix, le Grand Conseil vaudois a adopté ce matin un postulat sur le frelon asiatique. Les députés demandent au Conseil d'État d'évaluer si la formation au public est suffisante et s'il est possible de mieux soutenir financièrement les personnes concernées. Le ministre de l'Environnement, Vassilis Venizelos, leur a pourtant rappelé que la lutte contre cette espèce est de compétence des communes. Le canton n'intervient que de manière subsidiaire. C'est le Bureau de prévention des accidents qui le dit ce matin. Un tiers des véhicules roule trop vite en Suisse. Le BPA s'inquiète de la volonté de certains élus fédéraux de relever les limites de vitesse à 100 km/h hors localité et 130 sur les autoroutes, comme le préconise une intervention parlementaire. Un accident grave sur 8, dit le BPA, est dû à une vitesse excessive et même 1 sur 4 hors localité. La reprise de la guerre contre les États-Unis est inévitable, propos ce matin d'un haut responsable militaire iranien, au moment où les discussions entre Téhéran et Washington pour mettre fin durablement aux hostilités au Moyen-Orient semblent piétiner. Les États-Unis exigent notre capitulation totale et la nation iranienne ne capitulera jamais, a-t-il dit. Il faut aussi dire que Téhéran exige que tout accord avec Washington inclue un cessez-le-feu sur le front libanais. Or, quoi qu'en dise Donald Trump, Israël et le Hezbollah ne sont pas prêts à déposer les armes vu les échanges de missiles et de roquettes de cette nuit. Le président ukrainien Volodymyr Zelensky juge absolument nécessaire l'aide des États-Unis pour la livraison de missiles pour les systèmes de défense antiaérien Patriot. Une revendication soutenue au lendemain d'une nuit de feu sur l'Ukraine. 600 drones et des dizaines de missiles, certains hypersoniques qui ont visé plusieurs régions d'Ukraine. Il y aurait au moins 13 morts dont 4 à Kiev, la capitale. Les conditions de détention, on en parle souvent. Cette fois, 6 détenus de la prison française de Condé-sur-Sarthe ont carrément porté plainte pour violence et harcèlement moral. Ils reprochent à la direction de cette prison ultra sécurisée d'entretenir un régime de pression psychologique et de domination. Le soleil cède progressivement le ciel aux nuages, averses et orages pour cet après-midi. Ce matin déjà par endroits, 23 degrés en moyenne.
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0: C'est le moment de jardiner, de cultiver de belles pensées, de semer des graines de bonheur. Mais oui, parce qu'il faut commencer par quelque chose. Hein. Si on veut que ça germe, que ça puisse éclore, s'ouvrir, s'épanouir. Chacun son jardin, avec tout un monde qui se dessine et qui peut donner des fleurs inattendues. On peut même faire communiquer nos jardins, aller voir ce qui pousse ailleurs, chez les uns, chez les autres. Bah ici, par exemple, c'est le jardin de Harry Styles. Bah venez, on va entrer, s'en imprégner, humer l'air, respirer le parfum des mots.

American Girls, c'est tiré du nouvel album de Harry Styles. Kiss All The Time, Disco Occasionally. Mais oui, il avait envie de légèreté, il avait envie de nous emmener en soirée, qu'on puisse s'abandonner sur la piste de danse. Et il a d'ailleurs placé la musique au premier plan pour qu'elle fasse vraiment vibrer. On vous l'avait présenté, ce disque, il y a quelques semaines. Si j'étais elle, alors on passe à tout autre chose, Julien Clerc.

Si j'étais elle. Et c'est elle, une femme, qui a proposé ce beau texte. Carla Bruni a écrit pour Julien Clerc. Juju viendra au Paléo Festival en juillet. Ah, ça fera un bail, hein. Il paraît presque 30 ans qu'il n'a pas mis les pieds. Ce sera le vendredi 24 juillet, que Julien Clerc sera au Paléo. Alors c'est le même jour que Yamé, que Roxane, que Solane, que Camille Mbé ou encore que Moziman, pour en citer quelques-uns. You never can tell, voici Chuck Berry.

Naomi Campbell, le guitariste roman Luis Matute qui a sorti en début d'année l'album Dolce Vita, un cinquième opus aux influences brésiliennes, jazzy, c'est un vrai régal, il y a des super invités comme pour cette chanson Dora Morellenbaum. On ira en Italie, nous, à 11h30 pour Molto di più. Je vous ferai écouter un groupe initié par deux frangins. Mais là, nous allons nous offrir un baiser. C'est l'heure du baiser à 11h19.

La peinture, la littérature, le cinéma, la musique. Ah oui, le baiser s'exprime de mille et une façons. Ici avec Alain Souchon. Héron. C'est un artiste qui vient de sortir Verger. On va écouter Bonaventure en découverte. Et puis il y aura Tori Amos ensuite avec Crucify. On ira un peu dans les souvenirs parce que Tori Amos, on en a pas mal parlé la semaine passée, vu qu'elle a sorti son nouvel album, In Times of Dragons.

0: Crucify par Tori Amos. N'hésitez pas à aller écouter le nouvel album In Times of Dragons, qui est un album concept, hein, une sorte de conte allégorique avec de drôles de personnages, des lézards, démons, des dragons. Il s'agit surtout de transformation intérieure. On en a bien parlé la semaine dernière. Il est 11h32, on s'en va quelques minutes en Italie.
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0: C'est l'histoire de deux frères qui créent à la fin des années 60 le groupe Les Piccole Ore, les petites heures, Mino et Totti Spalino, sont originaires de Sicile, mais avec leur famille, ils s'installent près de Bergame. Totti est particulièrement doué avec les instruments. Au début, les Piccole Ore font des reprises de groupes anglo-saxons, comme le font plein d'autres formations italiennes, hein, c'était à la mode. Et c'était rock, en fait. Deep Purple, les Rolling Stones, Led Zeppelin, Alice Cooper. Vous allez entendre avec la chanson qu'on va partager, hein, qu'ils ont radicalement changé de style. En fait, ils se sont adaptés au style de l'époque. En Italie, dans les années 70, on avait bien envie d'entendre des choses très sentimentales, des morceaux grâce auxquels on pouvait se rapprocher dans les bals populaires. Plutôt du romantisme, donc. Et ça a fait le succès des Piccole Ore. Il y a un titre en particulier qui a fait la différence et qui a été un gros succès commercial, c'est « Voglio amarti così ». Il a été alors beaucoup diffusé en radio et ce morceau les a rendus populaires. On va l'écouter dans un instant. Les Piccole Ore ont sorti d'autres titres marquants et là où ils ont encore eu une très belle visibilité, c'est quand Mike Bongiorno, un célèbre présentateur d'une émission télévisée très regardée, leur a demandé de faire le générique de son émission. Des millions de téléspectateurs pouvaient donc entendre régulièrement les Piccole Ore. Ça a renforcé leur popularité et ils ont du coup fait, suite à ça, des tournées internationales. Ils ont publié plusieurs albums et il y a 10 ans, ils ont reçu un prix pour l'ensemble de leur carrière. Nous, on va revenir à ce premier succès de 1976, « Voglio amarti così », qui est en fait une adaptation d'un classique latino-américain, « Solamente una vez », œuvre du compositeur mexicain Agustín Lara. Amour absolu et éternel dans cette chanson, je veux t'aimer comme ça. Voglio amarti così.

S'ils pensaient plutôt faire du rock au début de leur carrière, ils ont radicalement changé de style et finalement ça leur a porté chance. Et ce titre a été leur premier morceau qui les a rendus populaires en 1976. Voglio amarti così. On écoutait les Piccole Ore dans Molto di più.

Une seule vie, Gérald de Palmas. Elle l'a fait, mais oui, elle a gagné The Voice. On est extrêmement content pour la lausannoise Lady O, qui avait été flashée par le radar de la RTS au mois d'avril, et elle avait confié à ce moment-là que Lady O, c'était une version moins timide d'elle. Ça lui permettait de se dévoiler, d'être devant un public, hein, pour exprimer tout ce qu'elle a à l'intérieur. Bon, le public, elle en a eu. Hein. Là, on va l'écouter avec Little Me, Lady O, en nouveauté.

Little Me par les Dio. Vous l'avez vu à l'émission télé The Voice, vous avez crié « Hurrah !» quand elle a gagné. La vaudoise de 19 ans a conquis tout le monde. Les Dio, qui a à cœur de présenter son univers personnel et son album qui est paru début d'année, reflète bien qui elle est. Thank you, little girl. Vianney, maintenant, au débutant de l'amour, et puis il y aura Nina Simone.

My baby just cares for me, Nina Simone. Et nous, on prend soin de vous en vous donnant des friandises, des morceaux très appétissants comme celui-ci, et il y en aura d'autres tout aussi délicieux, approuvés par Louis Armstrong dans un instant, qui nous dira combien c'est bon. Mais d'abord, on se laisse emporter par la voix enchanteresse d'Aïna

Ah oui, on a les mains dans les poches, là, on se balade, on flâne, on se laisse vivre. Les soucis n'existent plus, le monde est merveilleux avec Louis Armstrong, c'est si bon. Un petit bout de Mike and the Mechanics avant les infos.

0: Over my shoulder, Mike and the Mechanics, et c'est l'heure des informations.
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0: Il est midi.
2: Sandra Viscardi.
3: Une initiative populaire pour renforcer la sécurité numérique a été lancée ce matin à Berne. Un comité de citoyens propose une modification de la Constitution pour mieux outiller la Suisse face aux menaces digitales, notamment celles liées à l'intelligence artificielle. Pour Gérald Vernet, président du comité d'initiative et ancien délégué du département fédéral de la Défense, il y a urgence.
4: Vous observez tous les jours une aggravation de la situation. Anthropic Mythos qui tout à coup va nous mettre à disposition des milliers de vulnérabilités qu'on n'avait pas trouvées. Tout à coup, tout le monde se trouve face à un mur. Mur que, bien sûr, les vilains vont exploiter. Ils utilisent l'intelligence artificielle aussi. Et donc, si on veut pas se retrouver tout à coup avec la lumière éteinte et notre compte en banque vide, oui, il y a urgence.
5: Et vous souhaitez que la Confédération elle mette en place des mesures qui sont contraignantes, hein, je cite. Est-ce que vous avez un exemple de mesures contraignantes?
4: Par exemple, le fait d'avoir des critères de mesures clairs pour les achats publics, en termes de souveraineté, par exemple, et pas de dire simplement Microsoft, c'est pas bien, c'est pas ça, mais d'avoir des critères clairs qui valent autant que le prix, ou peut-être même mieux que le prix à la fin, et qui disent voilà pourquoi. Ça, c'est un exemple.
3: Gérald Vernet avec Juliette Orjonikidze. Et puisqu'on parle numérique, eh bien, sachez que les personnes âgées, celles sans formation post-obligatoire, utilisent moins fréquemment Internet que le reste de la population, selon les données publiées ce matin par l'Office fédéral de la statistique. Ces groupes possèdent également moins de compétences numériques. Les hommes possèdent davantage de compétences numériques que les femmes. Et pour ce qui est de l'âge, la proportion des personnes âgées de plus de 60 ans est la plus faible comparée aux plus jeunes. Les entreprises obtiendront des allègements pour rendre le marché suisse plus attractif. Après le Conseil des États, le National a accepté ce matin de justesse deux motions du Glaronnais PLR Benjamin Muleman. Il prévoit des déductions fiscales pour les entreprises exportatrices. Le PLR et l'UDC ont fait bloc pour sauver le projet. Quelques centristes les ont rejoints. Malgré les promesses d'apaisement de Donald Trump hier soir, les combats entre Israël et le Hezbollah se sont poursuivis cette nuit au Liban. Le président américain assurait pourtant que Benjamin Netanyahou renonçait à envoyer des troupes à Beyrouth en échange d'un cessez-le-feu total de la milice libanaise. Ces frappes précèdent l'ouverture aujourd'hui à Washington de nouvelles négociations israélo-libanaises. Miruna Coca-Cosma, une diplomatie sous haute tension.
6: Oui, c'est même un véritable billard à trois bandes, car sans désescalade au Liban, Donald Trump voit s'éloigner son objectif numéro un accord avec l'Iran. Téhéran, qui a toujours exigé un cessez-le-feu libanais, a suspendu le dialogue suite à l'incursion terrestre historique d'Israël, annonce faite par l'agence de presse iranienne. Pour Washington, cet accord iranien est l'unique porte de sortie de la crise du Golfe, alors que le détroit d'Ormuz reste bloqué et que les munitions s'épuisent. Constat concernant les deux alliés, les agendas divergent, le ton monte. Hier, un Trump furieux aurait lâché à Netanyahu au téléphone « Tu es complètement fou, tu serais en prison sans moi ». Un coup de pression efficace dans la foulée. Israël a annoncé renoncer à frapper Beyrouth et les pourparlers avec l'Iran ont repris à un rythme rapide, comme s'est empressé de tweeter le président américain.
3: Miruna Coca-Cosma de notre rubrique internationale. Le président ukrainien Volodymyr Zelensky juge absolument nécessaire l'aide des États-Unis pour la livraison de missiles pour le système de défense anti-aérienne Patriot. Revendication soutenue au lendemain d'une nuit de feu sur l'Ukraine. 600 drones, des dizaines de missiles, certains hypersoniques qui ont visé plusieurs régions d'Ukraine. Il y aurait au moins 13 morts, dont 4 à Kiev, la capitale. C'est le bureau de prévention des accidents qui le dit ce matin. Un tiers des véhicules roulent trop vite en Suisse. Le BPA s'inquiète de la volonté de certains élus fédéraux de relever les limites de vitesse à 100 km/h hors localité et 130 sur les autoroutes, comme le préconise une intervention parlementaire. Un accident grave sur 8, dit le BPA, est dû à la vitesse excessive et même 1 sur 4 hors localité. Le tribunal fédéral confirme une peine de 15 ans de prison prononcée par la justice zurichoise contre un homme qui a abusé sexuellement de sa fille dès ses 4 ans. Le condamné devra également lui verser une indemnité de 100 000 francs. L'homme a exercé des violences physiques et psychologiques sur sa femme et ses deux enfants. Et ce climat de violence lui a servi de cadre et d'instrument pour abuser de sa fille. C'est une soirée sur une demande de concession pour le prélèvement d'eau dans un ruisseau qui a tourné au défouloir dans le Jura. C'était hier soir. L'objet était lié au projet de géothermie profonde qui suscite bien sûr la polémique depuis des années. La séance d'information aura tout de même permis aux opposants d'exprimer toute leur frustration et leur colère. Vous portez un projet qui est un crime contre l'humanité, a-t-on entendu dans le public. La soirée aura donc été très longue pour les fonctionnaires de l'Office de l'Environnement chargés de présenter le dossier, comme Quentin Tyler, responsable du domaine installation et activité humaine.
7: Alors oui, on met effectivement en doute nos réponses, mais nous on applique un cadre qui est très clair, avec des directives de l'OFEV qui sont aussi très claires, donc qui définissent exactement comment ça doit fonctionner. Et malheureusement, peut-être que la population s'attend à ce qu'on aille plus loin que ce que nous imposent les lois, mais au final, nous on doit uniquement appliquer les lois, qui est le cadre cantonal et le cadre fédéral. On peut comprendre la frustration de la population. Nous, notre but, c'était vraiment d'informer les gens, et on a décidé vraiment de manière transparente, pour éviter que les gens disent on n'a pas été mis au courant, de faire cette séance d'information, et aussi de donner les informations aux gens qui veulent s'opposer, s'ils ont des questions ou s'ils ont des revendications, qu'on puisse clarifier les points d'attention qu'ils ont pour voir s'ils vont utiliser cet argument ou pas.
8: Quand on vous accuse à la limite d'être porteur d'un projet qui peut s'apparenter à un crime contre l'humanité, comment vous réagissez-vous ?
7: Tout ce que je peux vous dire, c'est que j'applique uniquement le cadre qui m'est donné, la protection de l'environnement, et c'est ce que je vérifie en fait dans cette demande de concession.
3: Propos recueillis par Gaël Klein. N'oubliez pas votre parapluie pour cet après-midi. Des averses et des orages nous sont promis, jusqu'à 24 degrés en pleine. Ça va se calmer cette nuit. Encore quelques gouttes demain matin, puis des éclaircies et finalement un franc soleil.
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0: Si vous êtes sur les rotules, que vous avez beaucoup donné en cette première moitié d'année, c'est peut-être le bon moment pour lever.

I Will Change For You, Mitski, qui a un nouvel album, Nothing's About To Happen To Me. Et la pochette de l'album image très bien ce titre. C'est une peinture de marque Burkhard. Il y a un chat en premier plan qui est tout tranquille, hein, il est insouciant, il est posé sur le tapis. Et en arrière-plan, il y a un autre chat qui lui est prêt à attaquer toute griffe dehors. Et Mitski voulait que son album soit à l'image du chat qui est en premier plan. Voilà, c'est ça. Whitney Houston, maintenant, I Wanna Dance With Somebody. Il y aura Charlotte Cardin ou encore Camille. Profitez bien de cette échappée. Il est midi et quart.

Whitney Houston a envie d'un partenaire, envie de danser avec quelqu'un, I wanna dance with somebody. La Québécoise Charlotte Cardin se produira au Montreux Jazz Festival le 14 juillet et on aura un bel aperçu du futur album, son troisième, qui paraîtra cet automne. On sent une approche différente, déjà avec les singles qui sont à disposition, The Way We Touch ou encore celui-ci, Tant pis pour elle,

Promise Me, Beverly Craven. C'est en septembre que sortira un nouvel album de Camille, The Sound of Milk. Elle nous fera entrer dans son univers familial qui regroupe trois périodes. Oui, ça réunit naissance, enfance et adolescence. Et voilà ce que dit Camille. Seule la joie me console et c'est mon rôle d'humaine, de femme, de mère, de la nourrir, de la rêver et de réparer le monde par le chant, en le faisant vibrer à nouveau. On va écouter l'extrait « La Terre ».

0: Tears Dry on Their Own. C'est en octobre qu'on consacrera une journée spéciale à l'album Back to Black, à l'occasion des 20 ans de ce disque d'Amy Winehouse. 12h31, c'est la scène suisse.
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2: Aujourd'hui, direction Bâle-Ville, puisqu'on parle de Miss Céline. De son vrai nom Carolina, elle est multi-instrumentiste. Elle produit, elle chante, elle rappe. Elle commence à écrire ses premières chansons à l'âge de 11 ans, même moment où elle découvre des artistes comme The Roots ou encore Erykah Badu. Elle est remarquée pour la première fois par nos collègues de SRF Bounce Cypher comme Standout Act. Miss Céline fait aussi des collaborations comme ses titres Trapped avec Kudubanga. Yeah, I'm all about solving problems that I never could. 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Elle est diplômée du Jazz Campus de Bâle et en plus de sa musique, elle donne cours aussi à la Haute École de Musique et des Arts de Lucerne. Elle a déjà été diffusée sur des radios internationales comme BBC ou encore Jazz FM. Donc la voici sur RTS Option Musique dans Helvetticus, Miss Céline avec son single For You. 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

On est souvent confronté aux futiles complications. On se les crée aussi. Hein. On va essayer ne serait-ce qu'une journée de viser la simplicité. Gaëtan Roussel, qui est attendu au Venoge Festival, mi-août. Alors nous, le prochain festival où on sera, c'est Festineuch, les 12 et 14 juin. On vous proposera deux magazines en direct avec plein d'invités. Faultline, c'est Jérémy Ratib, scène suisse, et il a sorti un nouvel album, Backlot Country.

0: Fault Line, Jérémy Ratib. Si vous voulez entendre ou réentendre les 5 épisodes qui lui ont été consacrés récemment au bureau des titres, c'est le matin 9h15, rendez-vous sur le Play RTS. Tout est à disposition. Hein. Cette semaine au bureau des titres, il y a la fribourgeoise Volantane qui a sorti mi-mars un deuxième mini-disque Entre chien et loup. Donc elle nous parle d'elle, de ses chansons et des chansons d'artistes qu'elle aime. Hein. Ce matin, c'était La Marcheuse de Christine and the Queens. À découvrir un autre épisode demain, 9h15.
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freedom. On a siroté un diabolo menthe avec Yves Simon et Pharrell Williams nous a communiqué sa bonne énergie, Freedom. Plusieurs rendez-vous vous attendent cet après-midi. En voyage au Costa Rica, les mots bleus, les mots d'amour d'Ayo à 15h30. On reviendra à ses débuts. Et puis dès 16h, il y aura Tandem. Le prochain rendez-vous, ce sera Suisse Attitude à 13h30 avec Erika Stucky. Mais il y a déjà une autre artiste du pays, tout de suite, Mirazov. Je pleure sur du vent.

Vanille, mon petit chemin, des visages, des voix, des mélodies. On a fait de jolies rencontres lors de cette échappée. Et notre chemin va continuer à serpenter en musique. On va terminer l'heure avec Sister Sledge, We Are Family.

0: We Are Family, Sister Sledge. L'échappée est terminée, voici les informations. Et puis après, vous serez en compagnie d'Emmanuel Binchedler. Très bel après-midi.
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0: Il est 13h.
2: Pierre-Étienne Joie.
3: Une association voit le jour 5 mois après le drame de Crans-Montana, intitulé Initiative Phoenix. Celle-ci vise à soutenir les activités et l'innovation médicale dans le domaine des soins au Grand Brûlé. L'association s'est également fixée comme but de promouvoir et de faciliter la coopération et la collaboration entre médecins spécialistes dans le domaine des soins au Grand Brûlé et de soutenir toute activité scientifique, humanitaire ou sociale pour les victimes d'accidents graves. La Confédération doit garantir la sécurité numérique de la Suisse. L'association Swiss Digital Pact lance l'initiative populaire pour la sécurité numérique de la Suisse qui vise à renforcer la résilience et la souveraineté du pays. Le comité indépendant de tout parti politique souhaite aussi garantir la protection des données personnelles et de promouvoir les compétences numériques au sein de la population. Les entreprises obtiendront des allègements pour rendre le marché suisse plus attractif. Après le Conseil des États, le national a accepté des déductions fiscales pour les entreprises exportatrices. Leurs investissements en Suisse, ainsi que la recherche, le développement et la production doivent être renforcés grâce à des allègements fiscaux. Le président ukrainien Volodymyr Zelensky juge absolument nécessaire l'aide des États-Unis pour la livraison de missiles pour les systèmes de défense anti-aérienne Patriot. Une revendication soutenue au lendemain d'une nuit de feu sur l'Ukraine. 600 drones et des dizaines de missiles, certains hypersoniques, ont visé plusieurs régions d'Ukraine. Il y aurait au moins 18 morts selon un nouveau bilan, dont 4 à Kiev, la capitale. Et le secteur privé suisse pourra davantage contribuer à la reconstruction de l'Ukraine. Après le national, le Conseil des États a accepté l'accord bilatéral entre la Suisse et l'Ukraine. Il permet de renforcer la participation des entreprises suisses en y incluant celles qui ne sont pas encore présentes en Ukraine. L'achat de biens se fera au moyen d'une aide financière non remboursable. L'armée israélienne a appelé la population libanaise à évacuer la ville de Nabatieh au sud du Liban avant des attaques prévues contre le Hezbollah pro-iranien. Israël dit par ailleurs avoir obtenu l'aval des États-Unis pour frapper la banlieue sud de Beyrouth si le Hezbollah attaque ces localités. Les frappes israéliennes dans le sud du pays sont quasi quotidiennes malgré la trêve théoriquement en vigueur depuis le 17 avril. L'armée accuse le Hezbollah de violer le cessez-le-feu. Salman Rushdie revient dans le monde de la fiction avec un recueil de nouvelles traduit en français. L'écrivain américano-britannique signe son retour près de 4 ans après avoir rééchappé à une violente attaque au couteau. Il publie le 11 juin La 11e heure chez Gallimard, 5 nouvelles explorant la sagesse du grand âge. Et l'écrivain franco-algérien Boualem Sansal publie lui ce mardi La légende chez Grasset, un livre sur sa détention en Algérie. L'auteur octogénaire y met en cause le régime algérien ONI, qu'il a placé derrière les barreaux pendant 361 jours jusqu'en novembre 2025 et l'a condamné à 5 ans de prison avant de le gracier. Tennis, tombeuse de la biennoise Jill Teichmann, Mira Andreeva file en demi. La Russe n'a fait qu'une bouchée de la Roumaine Sorana Cîrstea en quart de finale de Roland-Garros. Elle s'est imposée 6-0, 6-3 en 56 minutes. Un peu de soleil encore, mais le temps va devenir très nuageux avec des averses et des orages parfois violents, avec localement d'importants cumuls de pluie, des rafales de vent, accalmie prévues dès ce soir. En plaine, encore 24 degrés. Demain mercredi, nombreux nuages résiduels le matin avec encore des averses, puis des éclaircies sur le plateau.
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6: Certains jours, le ciel nous offre un spectacle d'une linéarité infinie. Un air de temps sans urgence, avec moins de bruit, de l'air frais, un souffle qui fait du bien comme après un orage. Grisitude et discrétion, les maîtres mots de ce mardi 2 juin. Bernard Lavillier le sait mieux que personne. Carnet de route pour commencer cette Avec le temps, On the Road Again, une errance transformée en poésie. Bonjour et bienvenue, nous sommes ensemble jusqu'à 16h.

Bon Entendeur adore s'adonner à cet exercice, faire revivre pour le meilleur ou pour le pire, ça c'est à vous de voir, des anciennes gloires, illustrations de leur dernière phrase qu'avec Mourir sur scène par Dalida. Les suivants n'ont absolument plus rien à prouver, eux. I'll be around, c'est par les Spinners.

comme Jodassin, à l'instant par les Cow-Boys Fringants. La suite va se conjuguer en duo. D'un côté, nous avons une chanteuse lucernoise qui s'appelle Solong. Solong, elle a été rendue célèbre l'année passée. C'est à elle que l'on doit la chanson Go Go Go, qui était la chanson officielle de Lucerne pour l'Euro de foot féminin. Et puis Manuel Troller, c'est également un jeune artiste lucernois. Il est auteur, compositeur. Ils se sont rencontrés, se sont unis pour cette chanson qui s'appelle Feel the Heat. Et c'est tout nouveau.

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1: Vieux, à l'instant, un duo entre Daisy et surtout Joseph Kamel. Mais là, direction Paris, à la rencontre d'une architecte qui a une double vie et c'est surtout ce côté-là qui va nous intéresser. Elle écrit, elle compose, elle chante. Ses compositions, ses textes, illustrations avec cette nouvelle chanson qui s'appelle La Nuit. Elle s'appelle Or.

0: La nuit par Or en découverte. À l'instant et la place à toute autre chose, c'est l'heure de Suisse Attitude.
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0: Dans Suisse Attitude, aujourd'hui, une chanson qui a fait vibrer tout un pays. Il y a des chansons qui savent attendre. Celle-là attendait depuis 29 ans. Ces dernières semaines, pendant que la Suisse vibrait au rythme de son championnat du monde de hockey sur glace à domicile, une mélodie a pris possession des patinoires. Bon, nous sommes arrivés deuxième, mais cela ne change strictement rien à l'affaire. Après chaque victoire de la Nati, les joueurs se retrouvaient au centre de la glace et quelque chose d'inattendu se produisait. Des milliers de spectateurs se mettaient à chanter en dialecte bernois la chanson « Fee nous faut pumplitz » de Patent Oxner, un titre de 97 qui, tout à coup, ressemblait à un hymne national. En suisse allemand, le W se prononce V, si bien que le titre sonne exactement comme le V de Vénus. Un clin d'œil voilé que Bunet Huber, l'auteur de la chanson, n'a jamais officiellement confirmé. Patent Oxner, c'est un groupe de Berne fondé en 1990 par le chanteur Bunet Huber. Leur nom vient des poubelles suisses, les bacs estampillés Patent Oxner qu'on croise partout dans les rues. Déjà dans le nom, il y a cette manière suisse de faire de la poésie avec le quotidien. Venus vor Pumplitz. Bunet Huber l'a écrite en 15 minutes dans son appartement du quartier de Breitrein à Berne. Une chanson mystérieuse, envoûtante, portée par une mélodie qu'on ne quitte plus et qui a fini par réunir tout un peuple sur la glace du mondial. Et ça, c'est Suisse Attitude.

0: Vénus faux Pumplitz. Littéralement la noisette de Pumplitz, de Patent Oxner, sorti en 97. Et c'était dans Suisse Attitude aujourd'hui.
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Que de souvenirs depuis quelques minutes, Face à l'instant par George Michael et Tout le bonheur du monde tout à l'heure, Since Emilia, une chanson qui est sortie il y a déjà 22 ans, mais qui n'a pas pris une ride, cela va de soi. Là par contre, c'est tout nouveau et cette par ici, qu'est Yoko en nouveauté avec Haru.

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Deux extrêmes en quelques minutes sur RTS Option Musique. Nous étions avec Kei Yoko tout à l'heure et sa nouvelle chanson qui s'appelle Haru. Haru en japonais veut dire le printemps, c'est un prénom aussi. Elle nous vient du côté de Genève, cette jeune artiste. Et à l'instant, nous étions avec La Bicyclette, chanson de Yves Montand qui nous rappelait que l'année 1969 a une fois existé. Eux sont là pour nous rappeler que l'année 1977 a aussi une fois existé.

Ce week-end, nous avons assisté à la victoire de Lady O, sublime chanteuse de par ici. Donc, je parle de la dernière édition de The Voice. Mais on n'a pas oublié l'excellentissime parcours d'Amandine dans le même The Voice. Mais il y a 10 ans, c'était en 2016. Elle a été demi-finaliste et elle a poursuivi son bonhomme de chemin. Je sais, la chanson qu'on écoutait à l'instant en était l'illustration. Et là, pour nous porter jusqu'à la rédaction, parce que c'est presque l'heure de vos infos, cette chanson de Coldplay,

0: Yellow à l'instant, chanson de Coldplay pour nous porter jusqu'à la rédaction. 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
1: Pierre-Étienne Joie.
2: Israël dit avoir obtenu l'aval des États-Unis pour frapper la banlieue sud de Beyrouth en cas d'attaque du Hezbollah sur son sol. Les États-Unis ont validé ce principe et l'ont communiqué au gouvernement libanais ainsi qu'à toutes les parties concernées, a dit le ministre israélien de la Défense, qui dit « soit les tirs contre les localités cessent, soit ils se poursuivent et nous frapperons ». À Genève, les fonctionnaires ont débuté une grève de 3 jours. 3 jours pour dénoncer les mesures d'économie qui ciblent la fonction publique. Le cartel intersyndical continue de dénoncer la politique d'austérité menée par les autorités genevoises et le nouveau projet de budget, fortement déficitaire. Le gel des annuités et de l'indexation des salaires est particulièrement critiqué. Cela représente, selon le syndicat, une perte de revenus de 3 à 5% pour les fonctionnaires. La grève se conclura jeudi en fin de journée avec une grande manifestation sous les fenêtres du Grand Conseil. Le Conseil national a accepté de débloquer plus de 58 millions de francs pour les programmes de recherche de l'Union européenne. L'enveloppe s'inscrit dans le supplément au budget 2026 de près de 90 millions. Le supplément doit servir à verser la contribution obligatoire pour participer aux programmes européens tels que Horizon Europe et Euratom. La Suisse est à nouveau associée à ces programmes depuis 2025 après plusieurs années de froid. Les approvisionnements pour l'UNICEF pourraient être retardés de 4 à 6 mois en raison des perturbations au détroit d'Ormuz. Même en cas d'accord sur un déblocage, la situation ne s'améliorera pas avant la fin de l'année, a affirmé l'un de ses responsables. Des coûts de fret aérien pour les vaccins vers des pays ont du reste progressé de jusqu'à 70%. Malgré ces défis, le flux d'approvisionnement critique sont maintenus. Ebola en RDC et en Ouganda, le nombre de ces cas suspects tombe à 116 pour 330 confirmés selon l'OMS. De nombreuses personnes suspectées d'avoir été infectées par le virus en République démocratique du Congo ont été testées négatives. Selon les derniers chiffres, 321 cas et 48 décès sont confirmés dans ce pays. 6 personnes ont aussi guéri du virus, a affirmé l'Organisation mondiale de la santé. En Ouganda, 9 cas ont été confirmés pour un décès. Condamnation confirmée pour un fribourgeois qui avait violé dans sa voiture une jeune femme ivre. Elle n'était plus en état de se défendre. L'accusé lui avait fait croire qu'il la ramenait chez elle avant d'abuser d'elle. Condamné à 30 mois de prison, dont 6 mois ferme, il est en outre frappé d'une interdiction à vie de pratiquer une profession en lien avec la santé, a confirmé le tribunal fédéral. Les cantons resteront responsables de la formation des autorités pénales dans le domaine des violences de genre, sexuelles et domestiques. Le Conseil des États a enterré une motion du National demandant une réglementation fédérale contraignante en la matière. La dégénérescence maculaire liée à l'âge pourrait être freinée et combattue en stimulant un mécanisme naturel de nettoyage des cellules de l'œil. Une équipe dirigée par l'université de Fribourg a mené des expériences sur des cellules humaines. Les résultats s'avèrent encourageants. Ces travaux pourraient conduire au développement de traitements capables de ralentir, voire de prévenir la perte de vision liée à l'âge. La météo, le soleil encore, mais il cède progressivement le ciel aux nuages. Averses et orages pour cet après-midi, 23 degrés en moyenne. Pas plus de 21 demain avec une matinée encore grise et humide, puis du soleil.
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0: Le gris n'est pas toujours mélancolie et déprime, hein. Il y a des gris qui protègent, qui contiennent. Des journées comme aujourd'hui où l'on retient l'essentiel. Et l'essentiel souvent c'est quelqu'un. Tenez-vous par exemple, qui est votre essentiel ? Pascal Obispo en a fait une chanson, plus que tout au monde. Si c'est maintenant que vous arrivez, bonjour et bienvenue.

On se quitte, nouvelle chanson de Camélia Jordana. Elle nous avait laissé un peu sur notre fin en 2021 avec Facile Fragile, son album de 2021. Donc la revoilà en 2026. En 5 ans, elle a gagné sa liberté, Camélia Jordana. Elle a quitté sa maison de disques pour devenir complètement indépendante. Elle est désormais sa propre productrice. Elle a aussi eu besoin de prendre un petit peu de recul face à certaines polémiques. Autre salle, autre ambiance. En 1996, il y a 30 ans, sortait

Florent Pagny, une de ses chansons les plus emblématiques à l'instant, c'était Savoir aimer. On va continuer avec quelqu'un qui va nous emmener sur un tout autre chemin. Elle s'appelle Billie Bird, elle est de par ici et elle sort une nouvelle chanson qui s'appelle Soledad. La voilà, moment suspendu, moment de grâce entre peut-être un peu de nostalgie et de la joie de vivre.

Depuis quelques minutes, une programmation exclusivement féminine. C'est un curieux hasard, mais ça fait plaisir aussi, à part Florent Pagny tout à l'heure qui a fait une incursion. Il y a eu Billy Bird, à l'instant Juliette Armanet avec À la folie. On va continuer dans cette direction-là avec Rosalia en découverte et sa chanson Fokourani.

0: tout un monde. Hein. C'est une chanson que vous retrouverez sur un disque magnifique qui s'appelle Lux, L-U-X, le dernier album de Rosalía. Mais là, direction ben tiens, l'Amérique latine aujourd'hui pour notre carte postale, c'est l'heure de Boom Boom.
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0: Aujourd'hui, notre fenêtre s'ouvre sur une destination très prisée des Suisses en ce moment. Imaginez, vous débarquez à l'aéroport de Juan Santa Maria à San José. Premier constat, l'air est très doux. Deuxième constat, tout est vert. Et troisième constat, personne ne klaxonne. Pour un Suisse habitué à la densité alpine et à la rigueur des horaires, le Costa Rica produit un effet étrange, une décompression immédiate, presque physique. Ce pays est devenu l'une des destinations préférées des retraités européens, et suisses en particulier, pas par hasard. Hein. Le Costa Rica offre quelque chose de rare en Amérique centrale. Une stabilité politique quasi unique, pas d'armée depuis les années 40, des institutions solides, un système de santé publique réputé, et une biodiversité à couper le souffle. 6% des espèces mondiales sur à peine un dixième de pourcent de la surface du globe. C'est ça, le Costa Rica. La culture costaricaine, c'est le pura vida, vie pure, un état d'esprit plus qu'une expression. La lenteur assumée, le rapport au vivant, la priorité donnée au bien-être collectif. C'est peut-être ce que cherchent ceux qui viennent s'y installer pour de bon, d'ailleurs. Eros, c'est un groupe de San José qui incarne une autre facette de ce pays, une jeunesse créative influencée par des musiques internationales, mais on crée dans ses propres questionnements. Fatal, c'est le titre de la chanson, elle est sortie il y a déjà 6 ans, c'est en 2020, en pleine pandémie. Elle parle de vulnérabilité, de ce qui nous dépasse. Dans un pays qui a fait de la douceur une philosophie, cette chanson dit ce que la douceur ne peut pas toujours protéger.

Une Avril Lavigne, tout énervée. C'était en 2002 quand est sortie cette chanson Compliquée d'être. Et puis, nous étions avec une chanson oubliée presque de Francis Cabrel. Qu'est-ce qu'elle était belle, cette chanson. C'était Hors Saison. Chanson qui était sortie à la toute fin des années 90. La place à quelque chose de tout nouveau. C'est sorti donc en 2026. C'est une chanson de Gabriel Benedek. Elle s'appelle Bermuda. Gabriel Benedek est un artiste de par ici.

prendre le train du souvenir, ce qu'on a fait à l'instant avec France Hardy, la maison où j'ai grandi. Elle nous rappelait l'année 1966 avec cette chanson. Gabriel Benedek était là tout à l'heure avec sa nouveauté Bermuda. C'est quelqu'un de par ici, Gabriel Benedek. Et puis, on va continuer avec quelque chose qui n'a absolument rien à voir. On change de monde, on change de style, on change d'ambiance musicale. Et on se souvient que Phoenix, en 2000, a sorti ceci.

Il est prof de guitare, il est auteur, compositeur, interprète de ses propres chansons. C'était Julien Pouget qu'on écoutait à l'instant avec De Temps Fort. Et puis, juste avant, nous étions avec Phoenix. Là, pour terminer cette heure, pour clore cette deuxième heure d'Avec le Temps, ce souvenir fraîche par Cool and the Gang.

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1: L'ex-procureur général de la Confédération, Michael Laubert, critique la conduite de la procédure pénale liée au drame de Crans-Montana. Il déplore notamment l'absence d'autopsie sur les victimes. La justice valaisanne aurait dû placer en détention les gérants du bar, Jessica et Jacques Moretti, dès le début de l'enquête. Afin de préserver les preuves, a aussi déclaré Michael Laubert sur la radio alémanique. La Suisse doit se doter d'un dispositif national de suivi de la radicalisation. Le Conseil des États accepte de développer la prévention et à mieux protéger les victimes. La Suisse dispose déjà d'un plan d'action. Les cantons ont aussi mis sur pied des services d'alerte précoce, mais ces centres ne recensent pas assez précisément les processus de radicalisation et les formes d'extrémisme. Le Conseil fédéral soutient aussi cet objectif. Le national doit encore se prononcer. Un tiers des véhicules roulent trop vite sur les routes suisses, selon le Bureau des préventions des accidents. Les limites à 80 km/h sont les mieux respectées, avec un quart de véhicules en excès de vitesse. On dénombre 29% de conducteurs qui dépassent les vitesses autorisées dans les zones limitées à 120 km/h, 35% dans les zones 30 km/h, 38% dans celles à 50 km/h. Le BPA s'inquiète de la volonté de certains élus fédéraux de relever les limitations à 100 km/h hors localité et 130 sur les autoroutes. Une telle décision aurait un impact désastreux selon l'organisation. Et en France, Stellantis a confirmé qu'il allait investir plus d'un milliard d'euros en France pour produire à Mulhouse trois nouveaux modèles Peugeot électriques ou hybrides. L'investissement sera réparti à 50% en recherche et développement, 40% sur le site de Mulhouse, 10% dans d'autres sites. Cela garantit l'avenir de l'usine de Mulhouse, l'une des cinq de Stellantis en France. Elle compte environ 4500 salariés. Le constructeur automobile y produit actuellement des Peugeot 308 et 408. Les trois nouveaux modèles seront fabriqués à partir de 2029, des voitures de type berline et SUV compact. France encore, à Paris, en tennis, Marta Kostiuk, 15e mondiale, est sortie victorieuse du choc 100% ukrainien contre Elina Svitolina, 7e du classement, c'est à Roland-Garros. Elle s'est qualifiée pour sa première demi-finale en Grand Chelem. Kostiuk affrontera la Russe de 19 ans, Mira Andreeva, 8e mondiale, qui a expédié la Roumaine Sorana Cirstea, 6-0, 6-3. C'était plutôt sur le central au toit fermé en cette journée pluvieuse. Le Grand Conseil vaudois a adopté un postulat sur le frelon asiatique. Il demande au Conseil d'État d'évaluer si l'information au public est suffisante et s'il est possible de mieux soutenir financièrement les personnes concernées. Le ministre de l'Environnement, Vassilis Venizelos, a pourtant rappelé que la lutte contre cette espèce était de compétence des communes. Le canton n'intervient que de manière subsidiaire. Des astronomes mesurent le magnétisme d'exoplanètes ultra chaudes. Les Jupiter chauds sont des géantes gazeuses aux températures avoisinant les 2000 degrés. Elles ont des champs magnétiques comparables aux planètes bien plus froides du système solaire. Ces 7 exoplanètes ont en effet la particularité d'être très proches de leur étoile et d'être en rotation synchrone avec elles. Cette découverte ouvre de nouvelles perspectives pour la recherche sur les exoplanètes. La météo, très nuageux cet après-midi avec des averses et des orages, des cumuls de pluie localement importants. Une accalmie est prévue en soirée, 24 degrés au thermomètre. Demain mercredi, de nombreux nuages résiduels le matin avec encore quelques averses et les premières éclaircies sur le plateau dans l'après-midi.
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2: Avec le temps poursuit son chemin. Dernière heure, que nous allons commencer par un souvenir. Daou chantait Rome en 84, la mélancolie douce d'impossible qui ne s'est peut-être jamais réalisée. Ce genre de jour gris et tempéré où l'on rêve de partir, mais sans pouvoir le faire. Faut pas pousser quand même, on est un mardi. Dernière heure d'Avec le temps. Bonjour et bienvenue.

Sophie Ellis Bextor, qui ne cesse de nous surprendre à l'instant. Elle était, elle arrivera dans quelques secondes, mais juste avant, on a croisé la route de quelqu'un qui s'appelle Lizzo et qui arrive avec une nouveauté. Et donc, là, celle qui ne cesse de nous surprendre, mais ça fait quand même depuis déjà bien quelques années qu'elle le fait, c'est sorti en 2001, cette chanson.

0: 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J'arrive à l'instant, Ben Mazué, Murder on the Dance Floor tout à l'heure, c'était Sophie, Ellis, Bextor.
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0: Prudence si vous circulez sur l'autoroute Martigny-Vevey car des objets ont été perdus entre Aigle et Villeneuve en direction de Vevey.

Nous étions avec Vianney, juste là, moi, aimer toi. Et tout à l'heure, avec un projet musical très intéressant, c'était Animore, un trio partiellement suisse. Enfin, c'est trois personnes qui viennent d'horizons assez différents. La chanteuse vient de Lugano et les deux autres sont finlandais. Mais tout ce bon monde travaille souvent et même essentiellement du côté de Stockholm. C'était Animore qu'on écoutait juste avant avec To Love Again en nouveauté. Là, place à une découverte qui va nous faire voyager aussi un petit peu au sud di Martino avec Loro del Fiume. Et puis juste après, le voyage va se poursuivre, mais il sera onirique cette fois et emmené par Karine Delphini. Ce sera l'heure des mots bleus.

0: 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Karine Delphini.
1: Il n'y a qu'une réalité, une seule chose qui calme la faim et qui se mange comme un honnête morceau de pain, c'est l'amour. Tout le reste n'est que friandise, bonbon fondant, écœurement, a écrit Jean Anouilh. Et l'amour semble être une belle parcelle de ciel bleu pour Ayo dans la chanson qu'on va écouter. Ayo a des origines multiples, elle est née en Allemagne, son père est nigérian, sa mère tzigane roumaine. Son père, passionné, lui a transmis l'amour de la musique et elle a, durant son enfance, découvert plein d'univers différents, dont celui de Bob Marley, de Billie Holiday, de Stevie Wonder, et elle fait fusionner plusieurs styles dans sa musique. Soul, funk, reggae, folk, sonorité africaine. Ce métissage a immédiatement séduit quand elle a sorti son premier album, Joyful. Joyeux, comme son nom, Ayo, d'origine Yoruba qui signifie joie. Il y en a dans sa voix, dans ses mélodies, mais Ayo raconte aussi des choses douloureuses par lesquelles elle est passée. Quand son premier album, Joyful, est sorti en 2006, on a grandement apprécié l'humanité qui se dégageait de sa musique. Pas de chichi, pas d'extravagance commerciale, de démonstration, mais au contraire, un son acoustique, dépouillé, avec une émotion touchante, une émotion directe. Elle s'est révélée avec ce disque, et mondialement, sa guitare, sa voix, sa sincérité. Et en plus, l'album a été enregistré rapidement, en 5 jours, à New York. Et ce disque raconte sa vie, s'en inspire généreusement. Ayo y parle de son enfance compliquée, de la solitude, de l'abandon de sa maman, de son envie de trouver la paix. Et la musique a été un vrai refuge. En fait, Joyful pour Ayo, ce n'est pas un bonheur naïf, mais un choix, une décision intérieure. Même avec des fragilités, des blessures, on peut choisir d'aller vers la joie. Elle dit qu'elle a foi en la vie. S'il y a des morceaux qui parlent de douleur, il y en a aussi qui amènent de la légèreté et de l'amour. C'est la chanson la plus solaire de l'album qu'on va partager pour les mots bleus du jour. C'est Only You, Ayo.

0: y a des chansons mélancoliques sur ce disque Joyful, mais il y a aussi beaucoup d'amour et de luminosité. Cette chanson en particulier est la plus solaire du disque, Only You. On écoutait Ayo pour les meubles du jour.
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0: C'est tout nouveau, ça s'appelle Les Mots, c'est par Époque Bleue, un groupe au départ originaire de Neuchâtel, mais qui est venu plutôt du côté de Lausanne. Et puis Marie-Lou, voilà, on avait envie de vous faire découvrir ceci. Et puis on était avec Soleil d'Hiver tout à l'heure, c'était Niagara.
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0: Sur la 16, Bienne-Tavannes, un accident provoque un bouchon entre l'échangeur de Champs de Bougeant et le tunnel du Taubenloch en direction de Tavannes. La voie de droite est bloquée sur le lieu de l'accrochage.

Et on a The Only One à l'instant, un souvenir de Jamie Cullum. Et puis nous étions tout à l'heure dans un tout autre univers. C'était une chanson extraite de la bande originale du film Je vous aime, Serge Gainsbourg, Catherine Deneuve, pour Dieu fumeur de Havane. On poursuit avec Cavalier seul et Ça m'a manqué.

0: cavalier seul. Ça m'a manqué jusqu'à la fin.
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0: Sur la 16, Bienne-Tavannes, les véhicules accidentés entre l'échangeur de Champs de Bougeant et le giratoire du Taubenlord en direction de Tavannes ont été évacués sur la bande d'arrêt d'urgence. Toutefois, de forts ralentissements persistent sur ce tronçon.

0: Anastasia, juste là pour clore, c'est avec le temps. Vous avez rendez-vous avec Victoria Turion et Sven Sack, ouais, juste après les infos.
1: Les ambassadeurs d'Israël et du Liban entament une nouvelle session de pourparlers directs. Alors qu'Israël et le Hezbollah ont échangé des tirs, Donald Trump a pourtant affirmé avoir reçu l'engagement d'un apaisement de la part des deux camps. Cette quatrième rencontre entre les représentants des deux pays doit durer 2 jours. Le secrétaire d'État américain Marco Rubio ne participe pas à cette session. Comme l'Union européenne, la Suisse devra également créer une base légale pour des centres à l'étranger où renvoyer les migrants. L'accord trouvé à Bruxelles concerne aussi la Confédération en tant qu'État membre de l'espace Schengen. Le compromis prévoit des mesures pour accélérer les expulsions et permet aux États qui le souhaitent de créer des centres où renvoyer des déboutés du droit d'asile en dehors de l'Europe. Le tourisme d'achat en Suisse doit être facilité. À Berne, le National a accepté une motion pour réduire le minimum d'achat de 300 à 150 francs pour le remboursement de la TVA. Ces conditions plus clémentes doivent attirer une clientèle internationale pour les horlogers et les bijoutiers, mais aussi pour les entreprises qui produisent des objets moins chers. Les pertes fiscales sont estimées à au moins 2 millions de francs. Le siège genevois du négociant de matières premières Gunvor a été perquisitionné. Le ministère public de la Confédération mène une procédure pénale contre inconnu pour soupçon de corruption d'agents publics étrangers. Public Eye met en cause un contrat pétrolier conclu au Gabon en 2024 dans des conditions opaques. L'ONG dévoile un système de paiement parallèle qui aurait été mis en place pour rémunérer des intermédiaires en Afrique. Gunvor réagit. L'entreprise parle d'informations exagérées et déformées. Le pape Léon XIV a nommé pour la première fois une femme laïque à la tête d'un ministère au Vatican. Née au Mexique, Maria Montserrat Alvarado prendra le 1er novembre ses fonctions de préfète du dicastère pour la communication. Elle a fait ses études aux États-Unis et c'est donc la première femme non religieuse à être nommée préfète d'un dicastère du Saint-Siège. Les personnes âgées et celles sans formation post-obligatoire utilisent moins fréquemment Internet que le reste de la population. Ces groupes possèdent également moins de compétences numériques, selon un nouveau rapport. En 2025, 41% de la population suisse dispose de compétences numériques plus que basiques. Les hommes possèdent davantage de compétences numériques que les femmes. Ces résultats se retrouvent dans l'utilisation des services bancaires en ligne et de l'intelligence artificielle. Les populations les plus âgées ainsi que les moins formées sont moins nombreuses à les utiliser. Le prix Bibliomédia 2026 revient à Antoine Rubin. L'anthropologue et écrivain biennois est récompensé pour son roman Calcaire, paru aux éditions La Veilleuse. Les membres du jury saluent l'écriture ancrée dans le réel, la profondeur humaine et la portée politique de l'œuvre. Une œuvre qui interroge avec intelligence les enjeux environnementaux, sociaux et historiques de notre époque. La France vient de connaître son printemps le plus chaud jamais enregistré depuis le début des mesures en 1900, a annoncé Météo France. Avec une température moyenne de 13,8 degrés, ce printemps 2026 est le plus chaud jamais enregistré devant ceux de 2011 et 2020. Et la météo en Suisse, très nuageux avec des averses et des orages parfois violents, avec localement d'importants cumuls de pluie et des rafales de vent. Une accalmie est prévue ce soir. En pleine, 24 degrés. Demain mercredi, nombreux nuages résiduels le matin avec encore des averses, puis des éclaircies sur le plateau, bien ensoleillé en Valais, 12 degrés le matin, puis 23 degrés.
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3: Bonjour madame.
4: Bonjour monsieur.
3: Qu'est-ce que je peux faire pour vous? Qu'est-ce qui vous ferait plaisir?
4: Alors, je cherche un déguisement.
3: Est-ce que c'est pour quel événement, quel type d'événement, madame?
4: C'est pour une fête de retrouvailles autour des émissions d'enfance. Figurez-vous qu'il y en a un qui va venir en Albert Levert, il va s'enfiler une très grosse chaussette sur la tête. Il y en a une autre qui a pris le chapeau de madame de Fontenay, qui va venir en chapi-chapeau. Et moi, je me suis dit que je pourrais bien venir déguisée en Dorothée. Oui.
3: Mais ma bonne dame, alors j'ai le problème, j'ai pas grand chose pour vous là. Alors j'ai peut-être une valise. Hein, quand elle chantait ma valise, la valise avec les petites chaussettes rouges à petits pois. Alors ouais. Ça, j'ai ça aussi. Mais alors sinon, je vois pas trop.
4: Peut-être un nez pointu.
3: Ah oui, hein, ouais. Ça c'est juste. Elle était toujours dessinée avec un nez pointu.
4: Mais oui, cabu. Mais oui, c'est cabu.
3: Oui. Voilà. Ouais. Alors, qu'est-ce que j'ai là? Alors nez pointu. Non, alors j'ai un nez crochu.
4: Ah ben,
3: mais alors ça, c'est plutôt un nez de sorcière.
4: Oui, justement, il faudrait plutôt un nez qui inspire la sympathie. Ouais. Vous n'avez pas ça?
3: Mais alors, oui, bon, si vous le mettez à l'envers, arqué vers le haut, ça fera plus un nez crochet que crochu.
4: Ah oui, vous voulez dire pour que ça fasse comme une sorte de patère pour suspendre un manteau, par exemple, c'est ça?
3: Ben oui, absolument, mm-hmm. Pour espérer comme ça, vous inspirer la bienveillance, le chez-soi.
4: Ouais, je ne suis pas convaincue.
3: Regardez voir votre bouille dans le miroir, là.
4: Je ne suis pas convaincue, alors ouais. Je ne suis pas du tout...
3: Bon, alors allons jusqu'au bout.
4: Ouais.
3: Et si vous vous déguisiez carrément en porte-manteau, alors ça,
4: mais...
3: ça ressemble un peu plus à Dorothée, le porte-manteau. Venez les petits enfants, venez suspendre votre cerveau. On va vous laver avec votre super mauvaise émission stupide.
4: Mais enfin monsieur, faites juste votre travail, trouvez-moi le nid de Dorothée et puis maintenant arrêtez s'il vous plaît.
3: Mais c'est pas possible, j'ai pas.
4: Et pourquoi donc?
3: Parce qu'il est resté dans sa valise. Le nid.

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1: Ouais, alors, d'habitude, mais oui. On a le générique habituel, mais du coup...
2: Oh.
1: Très bien, ça.
2: Attention. Écoutez-moi cette instrumentation.
3: Récré à deux. Enfin récré à deux. Oh, je me fais de vous retrouver.
1: Moi, je fais pas. Mais oui, non, mais vous êtes parfaite, vous dandinez comme elle. Elle avait un petit déhanché bien à elle, vous avez le même.
2: J'aurais rêvé de présenter ce genre d'émission. Mais franchement, c'est vrai que ça a fait tous nos mercredis après-midi. Il y a Emmanuel Binchedler qui est. Voilà. Qui m'aurait bien vu dans le rôle.
1: Ouais, moi aussi, c'est vrai.
2: Bon, mais c'est vrai.
1: J'aurais été jusqu'à 19h.
2: J'ai alors... quand même pas le même nez. Quoique.
1: Non, mais il n'était pas du tout crochu, ce nez.
2: Non, il n'était pas crochu, il était juste long et pointu.
1: Oui, pas vraiment pointu. Alors, non.
2: Un peu en trompette.
1: Peut-être. Bon, bref, on va revenir aujourd'hui sur vos années d'enfance avec vos émissions préférées en ce temps-là. Alors, c'était peut-être Dorothée, c'était peut-être autre chose. Qu'est-ce qui vous emballait autrefois? On attend vos messages au 076 422 77.
2: Oui, c'est vrai, parce qu'il y avait Cabu, il y avait Ariane, il y avait Jackie. Vous passiez peut-être tous vos mercredis après-midi devant la télé, mais peut-être qu'il y avait aussi d'autres choses que vous regardiez. Comment est-ce que vous avez occupé vos après-midi, vos mercredis après-midi? Vous pouvez nous téléphoner aussi au 0840 543 210. Il nous manquait un tout petit peu de soleil
1: dans cet après-midi.
2: Bobby Hebb.

0: une chanson qui nous permet de prendre un peu de recul face aux problèmes du monde.
1: Hein. Shut the door.
0: Histoire de se distancer un peu, fermer la porte. C'était Tou Athéna, Shut the door.
1: Ouais, j'adore la voix de Tou Athéna.
0: Ah, elle a une voix magnifique. Hein.
1: Absolument. Comme j'aime aussi la voix de Bobby Ebb.
0: Oui, c'est vrai.
1: Ouais, Bobby Ebb avec Sonny. Vous savez qu'il a... Il y a une version de cette chanson de Bobby Ebb qui est juste magistrale avec un bassiste de jazz. Voilà, bah, j'ai perdu le nom. Voilà.
0: Ah bah voilà, c'est...
1: Tandem du mardi, sponsorisé par Alzheimer et compagnie. J'irai regarder.
0: Bah oui.
1: Gary
0: bah...
1: Peacock.
0: Bah, non. Non. Ça valait bien la peine. Hein.
1: Ouais, ça valait bien la peine.
0: Bon.
1: En tout cas, notre thématique aujourd'hui, ce sont les chansons, pas forcément que les chansons, les émissions de l'enfance.
0: Les émissions phares de l'enfance. Alors, ça peut être un dessin animé particulier. Ça
1: vous, c'était quoi, par exemple, Sven?
0: Alors, moi, j'aimais bien. Personne ne se souvient de cette série-là, mais Silas la vie. Vous vous souvenez du petit garçon sur son
1: mais
0: cheval?
1: Mon Dieu, mais j'ai l'impression que ça fait 30 ans que vous nous en parlez. Non, racontez.
0: Pas grand-chose. Ce petit garçon était un peu esselé, travaillait pour son papa qui tenait un cirque. Et ce papa, c'était terrible, il lui faisait avaler des sabres en pleine représentation.
1: Quelle horreur.
0: Mais c'était terrible.
1: Vous, entre Silas et Rémi sans famille, vous avez vraiment eu des dessins animés. Non, en tout cas, une certaine mélancolie.
0: Oui, c'est des fois ce que je me dis. Je me demande pourquoi, mais enfin,
1: oui.
0: Bon, c'est comme ça.
1: Pourquoi
0: vous, c'était
1: pas
0: quoi, vous?
1: Ben, moi, j'aimais beaucoup Cobra.
0: Ouais, c'est votre côté bagarreur, hein, comme ça, bagarreuse.
1: Ben, un peu dilettante aussi,
0: ouais,
1: et
0: ouais.
1: Un peu des deux, en fait. Ouais. Hein. Et vous savez que le visage de Cobra avait été inspiré par le visage de Belmondo, à l'époque.
0: Ah, très bien.
1: Cette espèce de blond, un peu journaliste, mais un peu aussi, il avait un flingue dans son bras gauche, ou je sais plus exactement.
0: Très bien, oui, c'est ça.

0: la surprise.
1: Voilà. Vos souvenirs d'enfance, vos souvenirs générés par toutes ces émissions que vous avez vues autrefois, 076 401 22 77. On repart avec...
0: L'aventurier.
1: Ça, c'est Cobra, ça. C'est vous.
0: Indochine.
1: Ouais.

0: aventuriers merveilleux à leur manière, bien différents. Terence Trent D'Arby à l'instant, Sign Your Name, et puis Indochine tout à l'heure avec l'aventurier.
1: Quelques messages nous sont parvenus encore par rapport à ces séries cultes de l'enfance, celles qui restent en mémoire d'après un générique, une histoire particulière. Alors là, on a le message d'Anne qui nous a dit « Bonjour à vous deux » dans son message. Quel chouette duo, c'est sympa, merci. J'ai bientôt 68 ans et toute ma jeunesse, je suivais pendant toute ma jeunesse régulièrement la TV romande. J'ai même des cartes postales dédicacées.
0: Ah, alors ça, c'est la classe. De Bernard Pichon, je pense,
1: oui.
0: Peut-être. Hein, c'est
1: des dodo.
0: Et puis, elle parle aussi de Blanche et Gaspard. Et c'est vrai que Blanche et Gaspard, elle nous a envoyé une photo, Anne, de l'album, en fait, d'un vinyle de Blanche et Gaspard que j'ai chez moi, figurez-vous. Et lorsque ma fille est née, je lui faisais écouter en fait des chansons de Blanche et Gaspard. Elle les adore en fait, elle les chante encore maintenant.
1: C'est voilà. Génial.
0: Oui, c'est vrai. Ensuite, c'était la série du trésor du château sans nom. Hein, elle nous parle de ça, Anne, parce que j'étais tombée folle amoureuse d'un mignon comédien noireau. Voilà, les Galapia. Alors moi, ça ne me dit rien du tout. Oui, Bernard Pichon. Alors elle répond instantanément. Oui. C'est excellent.
1: 076 422 77 pour vos messages.
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1: Sur l'A12, Bientavan, un bouchon est observé entre l'échangeur de Champs-Bougeant et le giratoire du Taubenlore en direction de Tavannes à la suite d'un accident.

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0: Est-ce que Marina Kaye connaît Albator? Ou plutôt Rémi sans famille serait plus juste, vu qu'elle chante le titre Homeless?
1: Oui, c'est vrai.
0: Oscar Anton et mon nouveau connaît-il Lady Oscar? Elle est habillée comme un garçon.
1: C'est juste, ouais.
0: Oui, vous l'avez compris, notre thématique aujourd'hui, ce sont les chansons et les émissions de notre enfance.
1: Et là, une petite parenthèse pour jouer.
0: Oui.
2: Mytho trottoir, c'est vous qui avez le crachoir.
1: Absolument. Alors, une personne que j'ai croisée ce matin en ville, alors une personne sur son 31, une personne d'un certain âge, un monsieur, je pense, de plus de 80 ans, mais alors il portait fièrement la cravate. L'impression que c'était dimanche, on était vraiment hors du temps avec ce monsieur qui a raconté de jolies petites histoires. Je vous laisse découvrir.
0: De jolis petits mensonges.
1: De jolis petits mensonges.
0: Un fripouillon.
1: Exactement. Il prend du plaisir à le faire. Et j'ai trouvé qu'il était très créatif. Alors, on va écouter la première histoire. À vous, parmi ces trois, hein, de trouver le mensonge pour repartir. On ne manque pas aux bonnes habitudes de vous offrir cette petite enceinte Bluetooth résistante à l'eau.
0: Oh, mais quelle joie!
1: Quelle joie! Installé dans la douche avec le micro pour les appels. Il nous raconte ses histoires. La première, d'abord, son prénom.
3: André. On était des fripouilles. Ben, le concierge, il faisait la police. On partait sur le toit des garages. Il nous suivait sur le toit des garages. On le provoquait quand même. Il ne voulait pas qu'on joue avec le ballon contre les portes de garage. Alors, on visait la vitre, alors, là. Parce que les garages, à l'époque, ils avaient
1: Une vitre?
3: Une vitre pour éclairer un petit peu l'intérieur du garage. Et puis, on s'amuse à viser la vitre. Qui était le premier qui cassait la vitre?
1: Avec le ballon.
3: Avec le ballon, oui, oui. Ouais. Puis on partait en courant.
1: Le petit jeu.
0: Ben oui, vous avez aussi fait ça, Sven.
1: Casser les vitres? Jamais, non. Mais moi, je regardais tristement des séries comme
0: Rémi sans famille.
1: Comme Rémi sans famille, ouais. Comme Heidi, d'histoire en proie à la solitude.
0: Avec le grand-père et Peter.
1: J'étais sage comme une image.
0: D'accord. Alors qu'André, lui, était un fripouille, une fripouille,
1: oui,
0: hein, si on a bien compris.
1: Deuxième histoire.
3: On allait sonner aux portes, mais parce qu'à l'époque, il y avait aussi les boutons de sonnette en bas. Alors, soit on sonnait à l'entrée, les portes de garage, puis on partait en courant. Soit on allait juste dans les étages, et puis on descendait 4 à 4, on se engueulait par le concierge parce qu'on faisait du bruit. Et puis on partait en courant. Puis on, bien entendu, on rigolait. Puis on voyait le concierge qui avait quand même un peu de difficulté à se mouvoir, puis qui essayait de nous courir après. Alors c'était pas tant gentil pour lui. On prenait une tannée parce que on fait ce qu'il veut surtout pas qu'on fasse.
0: Voilà, des esprits rebelles un peu, André.
1: Oui, c'est vrai, un petit peu, ouais. Alors, ces deux petites histoires, premières histoires d'André, est-ce que le mensonge se cache derrière l'une des deux ou alors le mensonge se cache derrière le troisième témoignage de André?
3: Ouais, ben je me suis fait retirer mon permis. C'est la fois où je me suis fait retirer le permis. On circule à 148 km/h au lieu de 120. Puis tout d'un coup, les gendarmes viennent vers vous. Bonjour monsieur. Ouais. Vous avez fait une infraction là, mais c'est pas moi. J'ai dit, mais c'est pas moi. Ah, mais c'est juste le jour où j'ai donné mon véhicule au garage. Alors je pensais le garagiste. Il dit, alors ça devait être le chef garagiste, parce que le chef garagiste était en costume, cravate, etc. Voilà, ça devait être le tout grand chef du garage. Mais ce qui est un peu ennuyeux, c'est qu'il vous ressemblait beaucoup. Alors voilà un petit peu. Là, vous voyez votre bleu qui passe d'une poche à une autre poche, on dit bye bye.
0: Il est génial.
1: Il est super.
0: Ah là là, dis donc, il raconte rudement bien. Oui. Mais c'est difficile alors de savoir. Hein.
1: Oh,
0: quel est le mensonge qu'il a inventé?
1: Moi, je trouve ça plutôt facile. Non,
0: c'est vrai. Mais vous avez rencontré André.
1: Oui, c'est vrai.
0: Est-ce que c'est la première proposition? C'est déjà quoi? Il provoque les policiers en visant la vitre.
1: Oui, ça c'est Alors, c'est pas le concierge.
0: C'est pas les policiers, c'est le concierge. Ah oui, c'est monsieur concierge qui a de la peine à se mouvoir.
1: Exactement.
0: Hein.
1: Alors, sur la première proposition, c'est la vitre. Hein. Il tape avec le ballon contre la vitre et c'est le premier qui casse la vitre avec le ballon.
0: Ouais. Deuxième, c'est sonner aux portes.
1: Voilà, exactement.
0: Avec des boutons de sonnette en bas.
1: Oui, ou alors parfois à travers
0: les
1: étages. Exactement.
0: En descendant 4 à 4. Là, on les voyait faire. Ou alors la troisième possibilité, le jour où il s'est fait retirer son permis alors qu'il était à 148 à l'heure au lieu de 120 et qu'il a dit enfin c'était pas moi.
1: Ben voilà.
0: Et puis c'est le jour où j'avais donné ma voiture au garagiste, donc c'est sûrement le garagiste qui s'est fait choper avec ma voiture. Et puis là ils lui ont dit écoutez, vous lui ressemblez drôlement, enfin voilà, bref. Où est-ce qu'André est un bonimenteur? La première, la deuxième ou la troisième proposition, vous pouvez nous écrire au 076 422 77 ou nous téléphoner surtout au 0840 5 4 3 2 1 0.

0: Lorsque Ringo et Paul se retrouvent pour un hommage à leur ville, Home to Us, Liverpool, voilà, ben ça donne ça. Et c'était plutôt pas mal. Hein. Ça nous fait penser à quelqu'un, non ?
1: Oui, absolument. Et puis, vous avez encore la possibilité de remporter le cadeau pour ce mythe au trottoir, parce qu'on a eu beaucoup de propositions, mais visiblement,
0: pas la bonne.
1: Pas la bonne, alors que moi...
0: Vous êtes comme moi.
1: Je pensais que c'était simple.
0: Non, alors, mais parce qu'André, il faut dire qu'il est assez fort, hein,
1: oui,
0: quand
1: alors,
0: même.
1: Il prend un plaisir comme ça, hein, à enduire son monde en erreur.
0: Oui, c'est vrai.
1: C'est un joueur.
0: On l'imagine très très bien. Vous disiez tout à l'heure, Sven, qu'il avait plus de 80 ans, ce monsieur que vous avez trouvé comme ça dans la rue, tout bien habillé, qui a gentiment participé au mythos trottoir. Et c'est vrai que, alors, il a l'air de... Ça devait être un schnappant.
1: C'était un peu un schnappant. C'était l'impression que j'avais, en tout cas.
0: Est-ce qu'il a pété des vitres ?
1: Alors, ça, c'est la première proposition.
0: La première proposition.
1: La seconde.
0: Est-ce qu'il sonnait un petit peu au bouton des maisons en bas, mais même carrément en montant et en descendant 4 à 4, les escaliers, vite sonner puis partir, ça j'ai déjà fait en tout cas moi.
1: Ouais, vous êtes un peu du même genre. Hein,
0: c'est juste mon côté André là qui ressort, je suis moins bien habillée que lui, je pense aujourd'hui. Où est-ce qu'il s'est fait retirer son permis à 148 à l'heure au lieu de 120 et qu'il a dit « Oh non, c'est pas moi, j'avais la voiture chez le garagiste ». Ça doit être le garagiste.
1: C'est ça, exactement. Alors, 0 840 5 4 3 2 1 0, et ça sonne, on va répondre. Allô ?
0: C'est la troisième.
1: Un instant, s'il vous plaît.

0: le plaisir d'accueillir Christelle. Bonjour Christelle.
1: Bonjour Sven et Victoria.
2: Comment allez-vous Christelle?
1: Ah bah bien, vous nous mettez de bonne humeur en cet après-midi pluvieux.
0: Ah c'est gentil.
2: C'est vrai, il pleut chez vous, mais vous appelez d'où?
1: J'appelle de la Suisse alémanique, tout là-haut.
2: Et tout là-haut, il pleut, la chance.
1: Bon, petit orage.
0: C'est ce qu'on a annoncé.
1: Hein, oui. Qui fait du bien.
2: C'est vrai.
0: On pensait qu'il y aurait davantage d'orages que ça. Enfin, mais ça va peut-être venir ici, mais jusqu'à présent, c'était relativement calme cet après-midi.
2: C'est vrai.
0: Enfin bon, bref. André nous racontait un bobard, un gros bobard parmi les trois petites histoires qu'il nous a racontées. Vous l'avez déniché, le bobard?
1: Ben oui, c'était quand même un sacré gars. Hein.
0: Quel était le mensonge?
1: Alors, il avait une amant, je crois, parce qu'il roulait très très vite. Et pourquoi? Oui. Qu'est-ce qu'il a dit à la police? Il a dit, mais c'était pas moi, j'ai laissé la voiture au garage. Et voilà, alors est-ce qu'il s'en est sorti?
0: Alors, on vérifie.
3: Le dernier.
0: Avec le garagiste.
3: Avec le garagiste.
0: Votre garagiste qui conduit votre voiture.
3: Ouais, qui avait. Comme il devait faire le service.
0: Ouais.
3: Alors, il le testait.
0: Alors, j'ai dit. Il testait la voiture. Testait,
3: c'est lui qui a passé ça. Puis non, mais il vous ressemble trop pour. Je vais pas contester. Alors, on conteste pas.
0: Ah.
3: On admet.
2: Mais il a inventé ça.
0: Il a inventé, oui, absolument.
2: Ah oui, et bravo Christelle, vous êtes trop forte.
1: Ben, merci à vous.
0: Vous avez le souvenir d'une bêtise, vous, que vous avez fait enfant?
1: Oh oui, mais j'ai honte.
0: Oui, mais alors allez-y.
2: Surtout, alors ça, c'est les meilleurs.
1: Je crois que c'est pire qu'André encore.
0: Oui, allez-y, pas trop.
1: J'appelais des fois, vous savez, alors à l'époque, c'était vraiment que les lignes fixes. Et puis, normalement, on ne voyait pas encore qui s'affichait, en tout cas comme numéro, vraiment à l'époque, dans les années 80. Et puis moi, des fois, j'appelais anonymement des copines. Ouais. Et puis le lendemain, on en parlait. Je disais, oh, j'ai eu un appel anonyme hier, tu sais, à 6h et tout ça. Ah ouais, moi aussi, etc. Et puis j'ai fait ça 2-3 fois, jusqu'à ce qu'en fait, le père de ma copine découvre qui c'était et que c'était moi, parce qu'il travaillait à la douane et qu'il avait accès à tous les numéros qui appelaient chez lui.
0: Oh là là.
1: Et mon Dieu, j'ai une honte. Mais je l'ai jamais refait, ça, je vous promets.
2: Vous savez quoi, Christelle?
1: Oh mon Dieu.
2: Eh ben, ça me fait remonter des trucs. Douane. Eh ben, moi, j'ai aussi fait ça.
0: Ah, oui.
2: J'ai aussi fait ça. Je me suis aussi fait avoir. Et je ne sais pas pourquoi je faisais ça. C'est bizarre.
0: En tout cas,
2: on irait voir le même psy, peut-être. Hein.
0: Oui, allez ensemble. Oui, consultez ensemble. Merci, Christelle.
1: Merci,
0: on vous laisse patienter quelques instants au téléphone, puis on va vous prendre, votre adresse pour vous envoyer le cadeau à domicile. À bientôt.
2: Merci beaucoup. Hein. Vous avez une super voix. Vous avez une belle énergie. Merci, Christelle. À bientôt.
1: Merci à vous. Au revoir.
2: Au revoir.

0: Bronski Beat avec Why et puis artiste suisse tout à l'heure Martia. Un détour à présent par la route.
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0: Des retards de 20 à 30 minutes sont à prévoir sur la 16, Bienne Tavannes, entre l'échangeur de Chantebougeant et le giratoire du Tobenlor, en direction de Tavannes à la suite d'un accident. Autrement, sur l'axe Lausanne-Pontarlier, entre les Clés et la douane de Valorbe, en direction de Pontarlier, puis sur le contournement de Genève, entre l'aéroport et la douane de Bardonnay, en direction de la France. Sinon, de violents orages rendent les conditions de circulation localement difficiles entre Genève et Nyon, ainsi que dans la vallée de Joux. Davantage d'informations concernant les perturbations pendulaires sur le site rts.ch/trafic.

0: Sophie B. Hawkins avec Dawn, I Wish I Was Your Lover, et puis le groupe Prune tout à l'heure, groupe suisse comme tout le monde.
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0: Excellente fin de journée, les informations, 17h.
2: Pierre-Étienne Joie.
3: La Confédération doit garantir la sécurité numérique de la Suisse. L'association Swiss Digital Pact a lancé l'initiative populaire pour la sécurité numérique de la Suisse. Elle vise à renforcer la résilience et la souveraineté du pays. Le comité indépendant de tout parti politique souhaite aussi garantir la protection des données personnelles et promouvoir les compétences numériques au sein de la population. Une association voit le jour 5 mois après le drame de Crans-Montana. Intitulée Initiative Phoenix, celle-ci vise à soutenir les activités et l'innovation médicale dans le domaine des soins aux grands brûlés. L'association s'est également fixée comme but de promouvoir et de faciliter la coopération et la collaboration entre médecins spécialistes dans le domaine des soins aux grands brûlés et de soutenir toute activité scientifique, humanitaire ou sociale pour les victimes d'accidents graves. Et l'ex-procureur général de la Confédération, Michael Laubert, critique la conduite de la procédure pénale liée au drame de Crans-Montana. Il déplore notamment l'absence d'autopsie sur les victimes. Une attaque russe contre l'Ukraine tôt ce matin a fait au moins 21 morts selon un nouveau bilan, dont 15 dans la ville de Dnipro, annonçant Kiev. L'Ukraine réitère son appel urgent à une aide américaine pour des systèmes de défense anti-aérienne. Le président ukrainien Volodymyr Zelensky avait mis en garde ces derniers jours contre une opération militaire massive de la Russie après un appel à évacuer. En France, un hommage national à Edgar Morin. Demain, le sociologue et philosophe est décédé la semaine dernière à l'âge de 104 ans. Edgar Morin incarnait pour des millions de Français l'idéal de l'intellectuel humaniste, engagé pour la paix, le dialogue entre les peuples, la défense du droit international, l'idéal européen ou la cause écologique. Voilà ce que souligne la présidence française. La cérémonie aura lieu à partir de 11h à l'hôtel des Invalides. Les députés vaudois ne veulent, eux, pas toucher au chat du canton. La majorité de droite du Grand Conseil a refusé un postulat qui demandait de réfléchir à des mesures pour réduire l'impact du félin sur l'environnement. Le texte évoquait la menace du chat sur la biodiversité, notamment par ses attaques sur les oiseaux et les batraciens. Il soulignait ainsi que 1,7 million de chats recensés en Suisse tueraient chaque année 30 millions d'oiseaux et 500 000 de reptiles et d'amphibiens. La vie des chats ne sera donc pas entravée dans le canton de Vaud. Des arômes de cèdre, de fuit sec, de safran, 8 vins de Château d'Yquem, longtemps oubliés sous le plancher d'une chapelle de Bohême, ont récemment été reconditionnés dans le domaine bordelais qui les avait produits il y a 130 ans. Ces miraculés font partie d'une collection d'une valeur de 5 millions de francs, comptant au moins 130 bouteilles de vin de cognac, comprenant des millésimes comme Pedro Jiménez 1899 ou Porto 1892. Elle a été découverte dans l'ouest de l'actuelle République tchèque. La météo, encore quelques averses ou des orages en début de soirée, puis une accalmie en cours de soirée. Demain mercredi, nombreux nuages résiduels le matin avec encore des averses au nord. Premières éclaircies ensuite sur le plateau et dans le Haut-Valais. L'après-midi deviendra assez ensoleillé, voire bien ensoleillé en Valais, en pleine 12 degrés le matin, 23 ensuite. Jeudi, dernières éclaircies le matin, puis rapide augmentation de la nébulosité, suivie de précipitations parfois orageuses, d'abord dans les Préalpes, puis en Valais, puis en toute région d'ici la soirée.
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1: Et on revient aujourd'hui sur la trace de votre enfance avec les génériques marquants, les dessins animés qui ont peuplé votre jeunesse.
2: C'est ça, c'est mardi après-midi et pourtant on a le sentiment que c'est mercredi après-midi.
1: C'est vrai.
2: Et qu'on a comme Cabu, Jackie, Ariane, Dorothée, tous les amis du mercredi qui sont avec nous.
1: Voilà, et à d'autres heures, sur d'autres programmes, il y avait peut-être Beverly Hills, Dawson aussi. Alors là, c'est Christelle qui évoque Beverly Hills et Dawson, qui n'étaient pas diffusés quand les courses de Formule 1 avaient lieu. J'ai donc détesté, nous dit-elle dans son message, la F1 jusqu'à aujourd'hui.
2: Oui, je la comprends.
1: Elle évoque aussi la petite maison dans la prairie. On a aussi le message de Denis, par exemple, qui nous dit « Salut l'équipe de Tandem, mes meilleurs souvenirs de mon enfance, mon adolescence, c'était Blanche et Gaspard, Collard Gold, le manège enchanté, avec Paulus, Margot et Zébulon. » Moi, je me souviens du petit canard célestin. Vous vous souvenez de... Non, Saturnin.
2: Ah, Saturnin.
1: Les aventures de Saturnin.
2: Mais
1: ça me faisait peur. Alors,
2: ah, oui.
1: Je n'étais pas,

0: Si vous avez une réponse à la question de Victoria, vous pouvez nous l'apporter par WhatsApp au 076 422 77. Et vos messages, bien sûr, vos souvenirs sont les bienvenus. On va écouter la Alain Chamfort, le grand retour, ding dong, de l'amour avec un gros bouquet de fleurs. Entrez.
1: Les Fraggle Rock.
2: Oui, c'est juste.

0: Un amour indéfectible.
1: C'est assez drôle, ces espèces de Mexicains derrière, comme ça, qui...
0: Oui.
1: Hein, ces espèces de bossa.
0: Moi, ce que je retiens,
1: c'est
0: surtout,
1: beau.
0: C'est cette volonté de traverser les mers, prêt à tout risquer pour rejoindre l'autre. Ça, c'est nous. Hein.
1: Je risquerais tout pour vous,
0: c'est
1: Sven.
0: Oui, c'est ça.
1: Vous n'aviez pas l'air convaincu.
0: Non, je, ça sonnait faux chez vous.
1: Vous êtes mon Bruno Mars.
0: C'est gentil.
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1: Il y a des chansons qui racontent une histoire et puis il y a celles qui transforment une véritable catastrophe en papotage de salon. C'est le cas du jour avec une chanson particulière et une pensée particulière puisque l'auteur, Areski Belkacem, est mort hier. Areski Belkacem, c'était un immense musicien, compagnon de Brigitte Fontaine depuis plus de 50 ans. Il était l'homme de l'ombre derrière toute l'œuvre de la chanteuse en tant que compositeur, réalisateur, instrumentiste et chanteur. Ici avec les fraises, entre autres.

0: faire la synthèse de la situation. Ça lui allait plutôt bien. Avec ou sans elle, Belkacem a enregistré des disques considérés comme des sommets de la chanson française un petit peu différentes. Il était vénéré dans le monde entier, du Japon aux États-Unis. Et puis, ils étaient tous sortis sur Sarava, le mythique label du regretté Pierre Barou. Il avait aussi fait des albums et lancé Jacques Higelin.
1: Je m'appelle Jacques Joseph Higelin, dit Crabouif.
2: Je m'appelle Areski, dit Gonflos Premier.
1: Ah,
2: oui.
1: Je suis né le 18 octobre.
2: Je suis né un 23 janvier à Versailles.
1: Moi, c'est un brou sur Chantraine. Je suis le seul individu au monde.

cet extrait mythique, hein, avec la guimbarde qui vous donne peut-être envie d'en commencer ou pas. Gonflos Premier et Crabouif, alias Areski Belkacem et Jacques Higelin, le titre signalétique emblématique de leur toute première collaboration sur le premier album du duo Higelin et Areski, et il y en aura d'autres et d'autres encore. Mais on va s'arrêter en 1973, Areski forme un duo mythique avec Brigitte Fontaine et signe le titre C'est normal, un objet musical totalement inclassable, devenu l'un des classiques de leur répertoire. La chanson figure sur l'album Je ne connais pas cet homme, premier disque officiellement co-signé par les deux artistes. Le principe est simple, Brigitte s'inquiète, un bruit étrange, une odeur de brûlé, un immeuble qui prend feu et puis qui s'effondre. Face à elle, Areski répond avec un calme scientifique un petit peu désarmant, tout s'explique, tout est logique, tout est normal. Et c'est là que réside le génie de cette chanson, plus la situation devient absurde et dramatique, plus les explications se veulent rationnelles. On passe d'une fuite de gaz à une chute mortelle du 15e étage dans une sorte de démonstration pseudo-scientifique, mais très drôle, délirante, un humour noir grinçant qui fait sourire autant qu'il dérange. Mais derrière le rire se cache aussi une critique sociale. Au détour d'une phrase, les deux, Brigitte et Areski, évoquent les familles ouvrières, les étrangers, les laissés pour compte. Comme souvent chez les deux, l'absurde sert à pointer les injustices et les mécanismes d'indifférence de la société. Et ça, c'est très beau et ça va beaucoup nous manquer. Cette chanson, c'est une petite bombe intelligente, drôle comme tout, une sorte de poésie surréaliste et ça nous manque. Une chanson qui nous rappelle qu'à force de vouloir tout expliquer, on finit parfois par trouver normal les choses les plus absurdes. Areski et Brigitte Fontaine, c'est normal dans Vinyle 70.

0: Quelle voix magnifique, celle ouais. de Marlene, dans le radar du mois, Hard to Get. On lui souhaite d'avoir une carrière aussi formidable que Lady O, qui était dans le radar du mois dernier, et qui a quand même remporté The Voice. Je sais pas, je le dis chaque jour, parce que c'est raison. Quand même assez fou.
1: Oui, on peut en être fier.
0: Oui.
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1: Des retards de 20 à 30 minutes sont signalés sur la 16 Bien Tavannes entre l'échangeur de Champ de Bougeon et le giratoire du Tobenlore en direction de Tavannes à la suite d'un accident, ainsi que sur les tronçons qui mènent aux douanes du Col des Roches, de Valorbe, de Mérin, de Bardonnette, Saint-Gingolf. La circulation s'écoule aussi difficilement sur l'autoroute Genève-Lausanne entre l'aéroport et le pont sur l'Aversois, tout comme entre Rolles et Morges en direction de Lausanne.

0: D'ailleurs, on va jouer.
1: Oui.
0: Mais juste avant de jouer, j'aimerais quand même juste dire que, vous savez, j'ai une fulgurance avec Fraggle Rock tout à l'heure et la grande crado.
1: Oui, oui.
0: Mais vous vous souvenez? Eh bien, figurez-vous que le fils de Frank Zappa a adapté au grand écran cette série-là. C'était en 2006. Vous voyez le guitariste, musicien Frank Zappa. Ahmed Zappa a fait ça avec mon personnage préféré, donc la grande crado. C'était vraiment une sorte de compost humain avec une énorme voix qui passait son temps à gueuler sur des petits êtres dans le style du Muppet Show du Sesame Street. Comme quoi, et des rêves d'enfants comme ça qui peuvent devenir des projets d'adultes. Comme quoi, il faut continuer à regarder des séries de l'enfance. C'est notre thématique.
1: Vous imaginez en petite marionnette.
0: Ah, je croyais en grosse crado. C'est non, possible aussi.
1: 0840 543 210. Vous jouez avec nous avec des petits extraits alors qui nous ramènent en enfance puisque c'est la thématique de Tandem aujourd'hui. Les séries, les dessins animés marquants. Vous jouez pour un cadeau parmi tous ceux qu'on trouve sur la roulette. Il y a quoi sur cette roulette? Il y a le hamac RTS option musique, une cafetière italienne, il y a
0: une radio DAB+.
1: Exactement, il y a une glacière de plage, il y a aussi une batterie pour le portable.
0: J'ai de la peine à dire glacière de plage. Ah, mais c'est pas évident. Glacière de plage.
1: De plage, ouais. C'est un bon exercice de diction. Voilà. Ben voilà.
0: Pardon.
1: 0840 543 210. Ça, c'est plus simple. Alors, le numéro de téléphone, ça va tout seul. Jérémy Frérot. Revoir. Ça aussi, c'est simple à prononcer.
0: Très

0: D'abord, avec nous, il y a Marc. Bonjour Marc.
1: Bonjour.
0: Comment allez-vous? La vie est belle?
1: Oui, la vie est belle, super bien.
0: Oui, de quoi elle est faite cette vie pour vous? Décrivez-la un petit peu, enfin, tant que c'est possible de résumer une vie en quelques
2: secondes. Vous avez 12 secondes.
0: Oui.
1: Arbeit. Puis ensuite, apéro.
0: Ouais, vous tuez pas la tâche, quoi, c'est ça.
2: Oh, la belle vie.
1: Un petit peu quand même. Hein.
0: Un petit peu quand même. Hein.
2: Ouais. Marc, vous allez jouer ce soir avec, ou plutôt contre, Lionel. Bonsoir, Lionel.
3: Bonsoir, j'entends pas très bien.
0: Vous entendez pas
2: est-ce
0: très
2: que
0: bien.
2: Là, vous nous entendez mieux?
3: C'est mieux, là. Voilà.
2: Oui,
0: c'est mieux, là.
2: C'est mieux. Mmh. Lionel, ouais. Vous appelez du Valais, c'est ça?
3: Voilà, c'est ça.
2: D'où exactement?
3: Martinière, moi j'habite à Martinique.
2: Ouais, d'accord, très bien. Et qu'est-ce que vous faites de beau là-bas, en Valais?
3: J'ai fait du théâtre aujourd'hui.
2: Du théâtre?
3: Ou drama, drama.
2: Oh!
0: Vous avez joué quel rôle?
2: Le drama king.
3: La peur, la colère, tout ça.
2: Oh!
0: Ouais. Faites voir la colère.
3: Ah mais non, mais alors ça c'est pas possible.
0: Bravo Marc, vous savez faire la colère aussi Marc? Faites la colère. Quand
1: non.
0: Vous travaillez trop.
2: Ah, ouais, et c'était pas mal.
0: Alors j'ai parlé sur votre colère, allez-y.
1: Sur ma colère?
2: Allez-y.
1: Nom de Dieu de bordel de merde.
2: Ah voilà. Dis donc. Mais enfin. Bon, vous allez quand même pouvoir jouer. Peut-être remporter un de ces super cadeaux qu'on a dans notre roulette. Messieurs, est-ce que vous êtes prêts? Comme vous avez deux voix d'homme, eh bien, vous direz votre prénom avant de donner, évidemment, la bonne réponse. On sera intransigeant. Hein, oui. Si vous dites d'abord la réponse, puis après votre prénom.
1: C'est quoi le jeu?
2: Un blind test.
0: Un blind test
2: sur les dessins animés.
0: Voilà.
2: De votre enfance. Des dessins animés des années 80.
1: D'accord. Des dessins animés, ok.
2: Ouais.
4: Un dessin animé.
2: Oh, loulou.
1: Il y a mon fils à côté.
2: Bon, ben, j'espère qu'il va pouvoir vous aider. Qui vous a pas entendu jurer comme un charretier, dis donc.
1: Là, non, il était en train de faire ses devoirs plus loin.
2: Très bien. Ok, on peut débuter ce jeu. Lionel, vous êtes prêt?
3: Oui.
2: Le drama king en Valais.
0: Premier extrait.
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0: Mais il y avait la voile
2: c'est
0: qui se transformait
2: vie,
0: en or.
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5: avec tes deux meilleurs amis,
2: à bord du grand condor. Alors?
1: Alors, aucune idée.
0: Aucune idée.
2: Marc? Esteban Dia. Alors? Je crois que la réponse
0: L'histoire
2: a été donnée.
0: L'histoire d'un navire qui se transformait en or sous l'effet du soleil, hein, je crois.
2: Oui, exactement. Ouais. Le grand condor.
0: Alors.
2: Écoutez bien.
3: J'entends rien de mon côté.
0: Vous entendez rien du tout?
1: Non, non. Pas grand-chose. Hein.
0: Vous entendez pas? Mais vous entendez un petit peu quand même.
3: Il n'y a rien du tout, là.
0: Vous n'avez rien du tout, vous?
3: Non.
0: Lionel, vous n'avez rien du tout, mais vous me faites peur, là.
2: Vous entendiez encore les voix? Vous entendez nos voix?
0: Vous entendez nos voix?
2: Ça va.
1: Ah oui, ça oui. Très bien, ça.
2: Oui. Alors moi, je l'ai chanté un petit peu. Hein. Mmh. Enfant du soleil, tu parcours la terre, le ciel, à bord du grand condor, bon, tu traverses les cités.
0: Non, vous ne l'avez pas, les deux, hein?
1: Non,
2: mais c'est... vous n'écoutez pas, en fait, parce qu'ils ont donné la bonne réponse dans la chanson. Hein.
0: Ben oui.
2: Marc, vous ne l'aviez pas?
1: C'est Enfant du Soleil.
0: Enfant du
2: non, les Cités d'Or.
0: Les Cités d'Or, ouais.
1: Ah, les Cités d'Or.
0: Oui, oh, c'est un peu pas tard grave. Maintenant. Bon, deuxième extrait.
2: On y va pour la deuxième.
3: Alors,
2: oh, Lucky Valla.
1: Marc.
6: Oui.
2: Oh, Lucky Valla.
1: Inspecteur
2: Gadget. Bravo, Marc. Un point pour vous. Et Lionel?
3: J'ai pas entendu du tout, il n'y a rien du tout.
0: Alors, c'est très étrange. Ici, tout semble normal. En tout cas, bah, le troisième extra, troisième passage, on va vous le chanter, ce sera plus simple.
2: Ouais. Bien sûr, Sven. On y va.
0: On va l'accompagner, le chanteur de cet extrait.
2: Noam, oui. Il s'appelait. Mmh. Très connu dans les années 80.
0: Ouais.
2: Dans l'espace infini. Tu rejaillis à nouveau.
0: Ça, c'est pour Lionel.
2: Pour Lionel. Gol.
1: Gol.
0: Qui l'a dit?
1: Marc.
2: Oui. Marc. Oui, parce qu'on a, on a dit les paroles de la chanson, puisqu'il semblerait, Lionel, que vous avez un petit souci à, avec les musiques qu'on envoie. Vous n'entendez pas les musiques qu'on envoie, c'est ça, Lionel?
3: J'entends même ta voix de très, très, très loin.
0: Vous entendez la voix de très, très loin. Alors,
2: ah ouais, tiens donc.
3: Je t'entends très, très bien.
0: Ah, c'est bizarre. Ah,
2: vous dites,
0: ça.
2: Enfin, bon, comme bref. Vous nous tutoyez les deux, cher Lionel, on ne sait pas qui vous parlez. Vous entendez bien Sven, mais vous ne m'entendez pas, moi, Victoria. Ah, ça doit être ça, puisqu'il ne me répond pas. Bon, ben très bien. Bon, on est désolé. De toute façon, il y avait quand même clairement une avance du côté de chez Marc.
0: Oui, Marc.
2: Oh!
1: Bon, ben désolé, Lionel.
2: Ben oui.
0: C'est pas grave. Lionel, vous rejouerez, d'accord?
2: Oui.
0: Hein?
1: À tout si moi.
0: C'est partie remise. À bientôt, Lionel.
3: À bientôt, merci.
0: Attention, c'est le moment de tourner la roue. Marc, j'espère que vous avez pris des épinards ce matin au réveil, au petit déjeuner, pour avoir de la force dans les biceps. Ça aide peut-être, hein. Il va peut-être falloir appuyer sur cette roue pour lui faire faire 4-5 tours avant de dire stop.
2: Vous pourriez demander à votre... c'est votre fille, c'est une petite fille que vous avez avec vous.
1: Mon fils, il va dire
2: c'est
1: stop.
2: Votre fils. C'est lui qui dit, qui fait
1: c'est
2: le stop.
1: C'est lui qui va dire stop.
0: Ouais, d'accord. Alors,
2: comment il s'appelle?
0: Comment il s'appelle?
4: Théo.
0: Théo. Théo. Alors, vous donnez d'abord le signal pour envoyer la roue et Théo donnera le stop pour l'arrêter.
1: Alors.
4: Envoyer la roue.
0: Oh. Théo, quand tu veux.
4: Maintenant.
0: Ah, maintenant. Oh. Alors, qu'est-ce qu'on a? C'est pas la cafetière italienne,
2: non,
0: c'est pas
2: la radio non plus.
0: Pas le mini barbecue.
2: Pas les bons de cinéma, non.
0: Alors, c'est la batterie pour votre téléphone portable. C'est pas mal, ça.
2: Bah oui.
1: Ah, okay. Pour recharger?
0: Oui, absolument.
1: Ah, ok,
2: alors. Vous êtes content, Marc?
1: Bah, merci beaucoup.
2: Avec plaisir. Et puisque notre thématique aujourd'hui, c'est justement les souvenirs d'enfance, les séries que vous regardiez enfant, les dessins animés, vous, c'était quoi?
1: Bah, je sais pas, le Club Dorothée.
2: Ah, bah aussi!
1: Bibi Phoque.
0: Ah, Bibi Phoque, on l'a
2: dans
0: pas
2: évoqué. Dans l'Antarctique, t'es le roi des phoques!
1: Voilà.
0: C'est une télévision à elle toute seule, Victoria, depuis 16h. En tout cas, Marc, vous restez en antenne, on prend vos coordonnées, d'accord? Pour vous envoyer le cadeau à la maison.
1: Ok.
2: Votre amitié dure comme le rock. Merci beaucoup, Marc, à bientôt.
1: Merci à vous. Au revoir.
0: Renaud. En cloque.
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0: Le jeune chanteur Zé Ibarra, guitariste, batteur, compositeur brésilien, qui vient de Rio et qui est considéré comme l'un des enfants prodiges de la nouvelle musique pop brésilienne, qui nous mettait dans une transe assez cool et folle à la fois, et ça c'est assez fort.
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2: Je pourrais pas, c'est la transe.
0: Oui, je comprends.
2: D'ailleurs, je sais pas si je vais donner le trafic.
0: Oui, allez-y.
2: Est-ce que je retrouve l'usage de mes papilles? La circulation est dense, fortement ralentie sur l'autoroute Genève-Yverdon entre Aubonne et Cossonay dans les deux sens, ainsi que sur le contournement de Lausanne en direction de Vevey. Sinon, des retards d'une demi-heure actuellement sont à prévoir sur les tronçons qui mènent au One de Valorbe de Bardenay. L'inforoute en continue aussi sur le 7 RT. Ça, c'est la transe. L'inforoute aussi sur le site rts.ch/trafic.
0: Et si on allait en Suisse, du côté de chez Marcella, pour t'écrire?
2: Oui, écrire, c'est mieux que parler.
0: Hein. Oui.

0: À vivre d'amour et d'eau fraîche.
1: C'est la boum quand
0: oui,
1: même.
0: Enfin,
1: oh là là, quelle beauté.
0: L'eau toute fraîche, les premiers pas amoureux là.
1: Cook the Books.
0: Oui, absolument.
1: J'aurais jamais pu dire le nom du groupe.
0: Non. Mais
1: en
0: c'était
1: revanche,
0: très bien là.
1: On arrive au bout de cette émission.
0: Enfin.
1: Mais pas de nos peines.
0: Non.
1: On se retrouve après.
0: Oui,
1: hein.
0: Après les informations, il est 18h.
2: Pierre-Étienne Joie.
3: L'Iran prévoit des obsèques nationales sur 3 jours pour le guide suprême iranien Ali Khamenei, tué par des frappes israélo-américaines au premier jour de la guerre, le 28 février. Une date reste à déterminer. Ali Khamenei a dirigé la République islamique pendant près de 37 ans. Il est mort à 86 ans lors du bombardement de sa résidence dans le centre de Téhéran. Des obsèques nationales initialement prévues le 4 mars avaient été reportées en raison de la guerre. Les ambassadeurs d'Israël et du Liban entament une nouvelle session de pourparlers directs alors qu'Israël et le Hezbollah ont échangé des tirs après que Donald Trump a affirmé avoir reçu l'engagement d'un apaisement de la part des deux camps. Cette 4e rencontre entre les représentants des deux pays doit durer 2 jours. Secrétaire d'État américain Marco Rubio ne participe pas à cette session. Ebola en RDC et en Ouganda, le nombre de cas suspects tombe à 116 pour 330 confirmés selon l'OMS. De nombreuses personnes suspectées d'avoir été infectées par le virus en République démocratique du Congo ont été testées négatives. Selon les derniers chiffres, 321 cas et 48 décès sont confirmés dans ce pays. 6 personnes aussi ont guéri du virus, a affirmé l'Organisation mondiale de la santé. En Ouganda, 9 cas ont été confirmés pour un décès. À Neuchâtel, après son effondrement partiel le 23 mai lié au chantier du collège des Sablons, la sauvegarde du bâtiment n'est pas garantie. Des mesures ont été prises pour sécuriser le périmètre et préserver les abords immédiats. L'accès au chantier reste strictement interdit. Les causes de cet incident ne sont pas encore déterminées, font l'objet d'études. La situation actuelle ne permet pas aux équipes du chantier de s'approcher du bâtiment. Il est voué à devenir une auberge de jeunesse. Le corps sans vie d'une femme a été découvert dans le lac de Constance, près de Göttingen en Turgovie. Une enquête est en cours pour déterminer s'il pourrait s'agir d'une personne tombée d'un ferry dans la nuit de dimanche à lundi, selon un témoin. La victime n'a pas encore été formellement identifiée. La police judiciaire de Constance a repris l'enquête. Tennis, Marta Kostyuk, 15e mondiale, est sortie victorieuse du choc 100% ukrainien contre Elina Svitolina, 7e du classement à Roland-Garros. Elle s'est qualifiée pour sa première demi-finale en Grand Chelem. Kostyuk affrontera la Russe de 19 ans, Mira Andreeva, 8e mondiale, qui a expédié la Roumaine Sorana Sirstea 6-0, 6-3. C'était plutôt sur le central, au toit fermé en cette journée pluvieuse. Pour faciliter la sociabilisation des chiens, la ville de Sion se dote d'un parc à chiens de 1200 m² entièrement végétalisé. Il sera inauguré samedi dans la zone des Échutes. Il est divisé en 2 zones, l'une pour les petits, l'autre pour les grands chiens. 4 bancs publics ainsi que 2 fontaines d'eau potable ont été installées. Encore quelques averses ou orages ce soir, puis accalmie. Demain mercredi, nombreux nuages résiduels le matin, avec encore des averses au nord. Premières éclaircies ensuite sur le plateau et dans le Haut-Valais. L'après-midi deviendra assez ensoleillé, voire bien ensoleillé, en pleine 12 degrés le matin, 23 ensuite. Jeudi, dernières éclaircies le matin, puis rapide augmentation de la nébulosité, suivie de précipitations parfois orageuses, d'abord dans les Préalpes et en Valais, puis en toute région d'ici la soirée. Il fera au maximum 20 degrés au meilleur de la journée.
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0: C'est bien compliqué de jouer de la musique à bouche, non?
1: Oh, vous dites aussi musique à bouche, ouais, c'est oui. Chaud. Oui, c'est vrai.
0: Là, c'est tonard, c'est un peu comme la difficulté de l'accordéon. Je pensais que ça...
1: L'harmonica. L'harmonica. Ou la musique à bouche. C'est
0: ça
1: très,
0: rejoint
1: très
0: la difficulté de l'accordéon, vous pensez?
1: Oh, écoutez, non, je pense que c'est plus facile qu'un accordéon. En tout cas, de sortir deux, trois choses, pas forcément très bon. J'étais en train de vous faire une petite imitation, justement, d'harmonica, mais vous ne me regardiez pas, je vous faisais des signes.
0: Faites-la.
1: Ouais.
0: Ouais, très
1: voilà,
0: bien.
1: Mais c'est pas très radieux.

0: Victoria Turian et Sven Sack.
1: C'est pas juste, c'est pas très visuel non plus. Vous faisiez comme si vous brossiez les dents. Enfin, j'ai pas compris.
2: Oui, c'est vrai.
1: Bref.
2: Écoutez, moi, j'arrive quand même à faire deux, trois trucs à l'harmonica. Je vous l'amènerai la prochaine fois.
1: Que vous passiez le fil dentaire.
2: Non. Ah oui, c'est vrai.
1: Vos messages au 076 422 77 par rapport à cette thématique qui nous ramène en enfance avec vos dessins animés préférés, autrefois vos séries. Alors, il y a le message qui nous est parvenu de André qui nous dit bonjour tandem. Je pensais à Temps X avec les frères Bogdanov.
2: Oh oui, les frères Bogdanov.

0: Écoute maintenant.
1: Avec grand plaisir. Ouais. Elle est énergique, Garance.
2: Je regardais dans mon enfance, c'est Blanche et Gaspard, le Manège enchanté,
1: oh oui.
2: Casimir, mais vous êtes certainement trop jeune pour les connaître. Gros bisous à tous et puis merci pour vos émissions, je vous adore. À bientôt.
0: Vous souvenez de la musique ?
1: Elle est tellement chou pour partir en voyage. Mmh. Oui,

0: C'était magnifique, hein. C'était dans l'émission La Boîte à Surprises, entre 1969 et 1976, un duo mythique de la TSR. C'était donc Blanche Bec-en-Or et Gaspard Œil-en-Coin, alias Lise Lachenal et Bernard Pichon, sous l'apparence d'une oie et d'un rosard. Rosard runé, j'allais dire. Rusé renard.
1: Vous aussi, vous
0: tout
1: avez
0: bien.
1: De diction.
0: J'ai
1: hein.
0: de la peine aujourd'hui, oui.
1: C'est le temps, c'est les orages, je pense.
0: Mais peut-être que c'est ça, il y a de l'orage dans l'air. Et il y a Gérald de Palmas qui s'est installé.
1: C'est vrai qu'elle habite ici.
0: Mais ouais.
1: Comme vous.

0: L'excellente Mary J. à l'instant avec le titre Nul. Et puis Gérald de Palmas était là tout à l'heure. Elle habite ici. Mais je crois que vous nous emmenez quelque part du côté de chez Monsieur Dominique A.
1: Oui, Dominique A est de retour. Alors si sur son dernier album Le Monde Réel, c'est comme ça qu'il s'appelle, si cet album était surtout tourné vers l'extérieur, dénonçant les grands travers de notre société, écologique surtout, sur son nouveau projet, alors il est une autre approche, puisqu'il est surtout question du je sur cet album. Dominique A, sur ce nouveau disque qui s'appelle Spirale, apparaître cet automne, évoque avant tout des souvenirs d'enfance. Alors c'est vraiment là la matière première, ce nouvel album, les souvenirs d'enfance. Je me réjouis de découvrir ce qu'il va nous raconter. C'est toujours passionnant, les souvenirs d'enfance. Hein. Pour lui, c'était à Provins, petit village en Seine-et-Marne, avant de commencer sa carrière musicale à Nantes. Provins, le roi Philippe le Bel s'y était rendu plusieurs fois après le vent des impôts monstrueux et mettant du coup ses habitants sur la paille. Et c'est là que je vous vois plus.
0: Oui, je suis là, mais je vous écoute.
1: Non, je me souviens
0: justement d'avoir rencontré Dominica et qui racontait justement ses souvenirs assez. Et vous dites Provins.
1: Oui,
0: et
1: Provins.
0: Je me souviens que c'était quand même un peu tristoun, ses souvenirs d'enfance. Alors je ne sais pas du tout un album mélancolique.
1: Non, mais je pense que ça le réjouit d'être confronté à cette région-là parce qu'elle l'habite religieusement, comme pour Philippe le Bel. Hein. Philippe. Dominique Le Bègue, peut-être.
0: C'est Sven et Victoria les Bègues aujourd'hui. Oh,
1: en tout cas, c'est là qu'il a bégayé ses premières notes, à la basse surtout. Hein. C'est qu'il faisait beaucoup de basse.
0: Et d'ailleurs, quand on le voit sur scène, il est incroyable. Il fait beaucoup de gestes. Ouais. Alors, on sent qu'il recherche un peu son instrument.
1: Est-ce qu'on l'appelait à l'école Dom Le Bègue, ben on le saura en découvrant ce nouvel album, puisqu'il parle beaucoup de lui.
0: Voilà, on va le laisser chanter peut-être. Hein.
1: Oui, je veux dire, encore qu'il change un peu de forme, puisqu'il rebranche sa guitare électrique. Oui. Il revient à quelque chose de beaucoup plus brut sur ce nouveau disque. Souhaitons, comme il dit, ne pas tout raboter numériquement. Un jour, j'ai disparu, le titre de sa chanson.

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0: Diego, libre dans sa tête, écrit par Michel Berger. C'est marrant parce que moi je connaissais plus la version de France Gall.
1: Ben, oui, c'est vrai.
0: De cet album Babacar, sauf erreur. Nous étions tout à l'heure avec, avec Dominique A. Et ce nouvel album, plus électrique, il revient un petit peu aux sources. Ça fait du bien aussi.
1: Ça lui va bien ce son,
0: oreilles,
1: je trouve.
0: Ouais, hein. Exactement.
1: Vos messages par
0: nombreux, mais nombreux,
1: oui,
0: nombreux. J'arrive plus à répondre,
1: oui, c'est vrai. Par rapport à tous ces génériques, ces dessins animés qui ont peuplé notre enfance. Alors, il y a le message de Omar qui nous dit par exemple « Bonjour avec ce temps pluvieux. J'aimerais le Club Dorothée. J'aimais, pardon, le Club Dorothée avec les Chevaliers du Zodiac et Dragon Ball 1 et Z. J'en garde de bons souvenirs. » Il y a aussi Yvon, pardon, de Sion qui nous dit moi j'adorais Goldorak.
0: Oh oui, ben oui.
1: Oui.
0: Et Goldorak.
1: Puis alors Zora Larousse, vous vous souvenez de Zora Larousse?
0: Oh, bien sûr.
1: Zora Larousse.
0: Zora Belle et Farouche.
1: Exactement. Alors ça, c'est Christophe qui nous dit bonsoir. Série qui passait dans Récréa 2. Zora Larousse, dont la Suisse a coproduit pas mal d'épisodes en 1978.

0: Et puis alors, on a reçu cette note audio.
1: Moi, ce que j'aimais, j'avais pas de télé. Mais j'allais chez ma petite copine et je voyais Ivanoé.
0: Magnifique. Merci pour ce joli petit message.
2: Et par rapport à Zora Larousse,
0: oui.
2: Il parlait aussi Philippe. Tout à l'heure, oui. Il nous a dit, vous vous en souvenez, une héroïne féministe avant l'heure.
0: Oui, c'est juste.
2: Parce que ça, c'est vrai. Un peu avant Xena la guerrière. Merci pour vos nombreux messages jusqu'à 19h au 076 421 22 77.
0: Coq Robin.

0: Alpha et Giovanotti, Buonvento, ça, ça fait du bien. Hein. Cock Robin tout à l'heure aussi, Straight Line.
1: Et vos messages, il y en a pas mal hein, qui arrivent depuis 16 heures par rapport à ces dessins animés qui ont marqué votre enfance. Une note audio qui nous est parvenue de Christian. On vous laisse la découvrir maintenant.
2: Bonjour Option Musique, Christian Fabre. Moi, je me souviens, dans mon enfance, évidemment, on avait une TV, mais une TV noir-blanc. C'était les aventures de Rintintin. Il y avait aussi La Flèche brisée, une histoire d'Indien et de cow-boy, et Aigle noir, qui était aussi un Indien. Voilà. Si vous voulez plus de précision, je ne sais pas, vous pouvez me rappeler. Merci.
1: C'est chou, je me souviens de Thierry Lafronde en noir-blanc.
0: Ah ouais, non, alors ça, moi, je n'ai pas regardé. Thierry Lafronde.
1: Oui, mais même, vous aviez la couleur, mais enfin, ça avait été tourné en noir et blanc. Donc,
0: C'est jamais la couleur, non? Figurez-vous que j'ai longtemps pas eu la couleur, puisque où j'étais à Châteaudet, on a eu du noir et blanc pendant longtemps. Puis on n'avait pas toutes les chaînes.
1: Oui.
0: Vous savez,
1: est-ce
0: là-haut.
1: Ça se triait sur l'écran. Parfois, il fallait aller taper sur sur le poste pour remettre l'image en place.
0: C'est rigolo.
1: De temps en temps, il fallait aller chez le voisin aussi. Dire, écoutez, ça ne marche pas, est-ce qu'on pourrait s'installer chez vous? Ça se faisait, ça, je crois. C'était une manière d'entretenir le contact aussi.
0: De sociabiliser.
1: Aussi, hein, sociabiliser.
0: Exactement.
1: Ouais.
0: En tout cas, vous êtes nombreux et nombreuses à nous écrire des messages avec tous ces souvenirs d'animés qui ont animé vos après-midi. Et c'est ravissant. On essaie de vous répondre. Hein.
1: Alors, il y a le message de Cédric aussi
0: Cédric.
1: Qu'on va écouter. La note audio.
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1: Vous savez, il parlait de Saturnin, là.
0: Mais je ne sais plus, en fait, si c'est Saturnin ou c'est justement Blanche et Gaspard.
1: Ah, on est
0: J'arrive plus à savoir. Peut-être qu'il peut nous dire, hein, il peut nous réécrire.
1: Oui, volontiers, au 076 401 22 77.

0: Incroyable ce morceau. On peut se dire qu'on écoutait ça dans les années 60, dans les surbooms de l'époque, mais pas du tout, c'est 95.
1: Oui, c'est ce que j'allais vous dire, mon fin Sven, c'est nos années. Et alors, les années des auditeurs, les années 80, même les années 70, il y a eu du Blanche et Gaspard, il y a eu les frères Bogdanov, il y a eu Cat Size, Cobra, Goldorak, Le Manège Enchanté, Saturnin, Eris et Barrier, Yvan Noé, mon Dieu, mais vous nous, on a presque fait le tour.
0: On a pris pour...
1: Quoique, ça pourrait durer encore des heures et des heures.
0: Oui, c'est ça, on avait la télévision allumée avec vous.
1: Oui, c'est ça. Et on se rend compte quand même, on s'aperçoit que ça fait du bien. Ça fait du bien de se souvenir de ces moments-là.
0: Se connecter à soi-même, à son enfance quelque part, de la cultiver quelque part avec ses souvenirs.
1: Comment est-ce que vous faites, Sven, pour cultiver votre enfance?
0: C'est une bonne question. Alors, j'essaie de me souvenir... Je pense, déjà, c'est pas mal.
1: C'est déjà un bon début.
0: Oui, je me souviens pas toujours de ce que j'ai vécu. Ouais. Mais non, mais c'est vrai, on oublie beaucoup de choses.
1: Oui, peut-être des choses qu'on nous a racontées.
0: Mais on peut se connecter aussi corporellement, en se connectant. Mais pourquoi vous regardez
1: ailleurs? Je
0: dis quelque chose d'important, vous regardez ailleurs au travers du rideau.
1: Je non, mais parce que
0: se, se connecter
1: à
0: corporellement à soi, quelque part, c'est être fidèle à soi-même, au petit qu'on a été.
1: Oui. Oui. Bon, alors, je suis tout à fait d'accord. Figurez-vous que je viens de répondre à ma maman qui réécoute l'émission, parce qu'elle n'a pas pu le faire en direct. Vous pouvez toujours le faire, hein, par ça, c'est vrai. Vous connectez sur rts.ch, et puis aller sur Option Musique, et puis réécouter. Et en fait, il y a toujours moyen. Elle me dit, mais dis donc, tu en as fait des bêtises quand tu étais enfant.
0: Ah oui, elle en apprend au travers de la radio, à propos de vous.
1: Bon. Vous étiez un peu voyou, vous aussi, lorsque vous étiez petit, Sven.
0: C'est votre maman qui pose la question ?
1: C'est pour faire un lien avec la chanson qui arrive, mon petit chat.
0: Non, alors je vous ai dit, moi j'étais sage comme une image. Non.
1: Même pas une seconde.
0: Ouais, je sais pas, peut-être.
1: Petit voyou.
0: Je sais plus. Ça fait partie des choses que j'oublie.
1: Je vais appeler votre maman.
0: Vous voyez.
1: Ouais.
0: Peut-être qu'elle vous dira des choses voyous à propos de moi, peut-être.

0: Un peu comme Mélissa, il m'arrive de me poser la question aussi, quoi faire de moi ? Voyou, clé à Vincent tout à l'heure avec Maldon, et puis je crois bien qu'il serait peut-être l'heure d'aller sur la route. Ouais.
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2: Sur l'axe Lausanne-Pontarlier, un bouchon s'étend toujours entre les clés et la douane de Vallorbe en direction de Pontarlier. Prévoyez un retard d'une vingtaine de minutes sur ce tronçon. Et puis sur l'A2, Lucerne-Chiasso, le tunnel du Gothard est fermé en direction du Tessin en raison de la panne d'un véhicule. Cette nuit, les axes suivants seront fermés pour travaux. L'A5 et Verdon bien entre Boudry-Ouest et l'échangeur de Vauzeillon dans les deux sens, fermé de 22h à 5h, ainsi qu'entre la Maladière et Marin en direction de Bienne, 22h à 7h. L'A16, Moutier-Bienne entre Sensbeau-Sud et La Heute, dans les deux sens, 22h à 5h.
0: Vous avez été merveilleux.
2: C'était
0: tellement fluide.
2: C'est incroyable.
0: Par rapport à avant.
2: Tout le contraire. Tout à l'heure.
0: Vous savez que j'ai dans la tête une chanson.
2: Dites.
0: Bah, j'ai Bibi Fock maintenant.
2: Ah oui.
0: Ça, c'est grâce à notre auditeur tout à l'heure qui nous a appelé.
2: Peut-être que ça va me venir dans la soirée. Bibi, je me dis. Je vais peut-être m'endormir avec ça tout à l'heure. Je vais compter les phoques comme on compte les moutons.
0: C'était Marc. Non, c'était Marc du blind test. Enfin bref, merci beaucoup, chers auditeurs, chères auditrices. Vous avez été formidables avec tous vos messages, toujours si charmants, si gentils envers nous. On se donne de la peine pour essayer de vous faire rigoler, vous donner des infos et vous faire plaisir. Mais des fois, ben voilà. Hein.
2: Parfois, on en a aussi de la peine. Merci Victoria.
0: Merci Sven. Grand plaisir.
2: Oui, partagez.
0: Puis quoi là ?
2: Valentine.
0: Au-delà.

0: Les Monkees avec You Bring the Summer. Après les infos, rendez-vous avec Joe Herba pour la salade de fruits. Puis ensuite, il y aura le bar de l'hôtel avec Pascal Chouvet. Belle soirée à vous. À présent, les informations, il est 19h.
1: Mathias Wirtz.
2: Moyen-Orient, Israël poursuit ses frappes sur le sud du Liban, un territoire dans lequel le Hezbollah attaque ses troupes. Et cela malgré les promesses d'apaisement de Washington qui parrainent une nouvelle session de pourparlers entre les deux pays voisins. D'ailleurs, selon un responsable de la formation pro-iranienne au Liban, le Hezbollah n'acceptera pas un cessez-le-feu partiel avec Israël. Le groupe menace même Israël de riposte si Tzahal attaque Beyrouth et sa banlieue. Dans la journée, le ministre de la Défense israélien, Israël Katz, a affirmé que les États-Unis avaient validé le principe d'une frappe israélienne sur la banlieue sud de la capitale libanaise dans le cas où le Hezbollah vise son territoire. Ukraine, le bilan des frappes russes de la nuit dernière continue de s'alourdir. Kiev déplore au moins 21 personnes tuées, dont 15 dans la ville de Dnipro. Les autorités réitèrent leur appel urgent à une aide américaine pour des systèmes de défense anti-aérienne. Plusieurs heures après les frappes, les secouristes continuent de retrouver des corps sous les gravats d'immeubles endommagés. Les personnes blessées se comptent par dizaines. Le chef de l'ONU condamne fermement ces dernières frappes russes contre l'Ukraine. Les erreurs dans l'enquête pénale sur le drame de Nouvel An à Crans-Montana nuisent à la crédibilité du système judiciaire suisse. C'est un jugement sévère et c'est l'ancien procureur général de la Confédération qui le porte. Dans une interview à la radio SRF, Michael Lauber critique la conduite de la procédure pénale après l'incendie du Constellation. Pour lui, il y a eu des erreurs de communication. Cette communication était insuffisante à ses yeux avec les victimes et avec le public. Mais il déplore aussi l'absence d'autopsie sur les victimes ainsi que la mise en détention tardive, selon lui, des gérants du bar. Le responsable de l'Agence fédérale américaine de financement du logement devient patron du renseignement. Donald Trump a choisi ce fidélissime pour le poste. Or, Bill Poult ne dispose d'aucune expérience dans le domaine de la sécurité nationale. Mais le président US estime qu'il dispose d'une profonde expérience dans la gestion de sujets sensibles, ce qui justifie son choix. Le Grand Conseil vaudois ne veut pas entraver les chats du canton. La majorité de droite a refusé un postulat qui demandait de réfléchir à des mesures pour réduire l'impact du félin sur l'environnement. Mathilde Maranda, d'Ensemble à gauche POP, et Sébastien Humbert, des Verts libéraux, à l'origine du postulat, voyaient le chat comme une menace pour la biodiversité. Car selon une étude, les 1,7 million de chats de Suisse tueraient chaque année 30 millions d'oiseaux et un demi-million de reptiles et d'amphibiens. Mais le Parlement n'a pas voulu les entendre. Il a refusé le postulat par 63 voix contre 57 et 8 abstentions. Anna van der Breggen remporte la quatrième étape du Tour d'Italie. On parle de cyclisme. La néerlandaise ravit le maillot rose à l'italienne Elisa Balsamo au terme du contre-la-montre du jour sur 12,7 km de côte dans les Dolomites. La Suissesse Marlène Reusser termine deuxième de l'étape et une autre néerlandaise, Demi Vollering, est troisième. Un regard au ciel pour terminer. Les averses s'estompent en cours de soirée. Encore des nuages résiduels demain matin avec des averses possibles au nord des Alpes encore. Retour du soleil dans l'après-midi. Mais le répit sera de courte durée. Les nuages reviendront rapidement jeudi à partir de l'ouest. Des précipitations suivront, parfois orageuses.
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Parmi les mollusques, les céphalopodes occupent une place un peu à part en étant les plus évolués, avec le cerveau le plus développé. Ce sont aussi parmi les céphalopodes, donc parmi les pieuvres, les seiches, les calmars, que se trouvent les formes les plus grandes. Avec jusqu'à 18 mètres de longueur, certains calmars géants sont rares, vivent dans les profondeurs des mers. On retrouve plutôt leurs restes, des becs, des parties de tentacules dans les estomacs des cachalots, de même que la marque de leur ventouse sur la gueule des cachalots.

0: La période des amours des pieuvres est très curieuse, m'a dit le commandant Cousteau.
1: Ah oui, les pieuvres ont une vie amoureuse assez triste. L'élément mâle se rassemble dans le mâle, dans une espèce de protubérance qui se détache et puis qui vogue sur la mer tranquillement à la rencontre de la femelle. Enfin,
0: tout ça, mais au contraire, c'est très poétique tout ça. Et les pieuvres sont d'excellentes couveuses.
1: Oui, elles aiment énormément leurs petits, les couvent pendant de longs mois.
0: Elles les aiment jusqu'au point de les manger, n'est-ce pas? Toujours d'après
1: la naissance des
0: Cousteau.
1: Petits, elles les mangent ensuite.

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1: Les pieuvres.
2: Les pêcheurs de poulpes, de pieuvres, prennent les pieuvres avec une espèce de grande ligne au bout de laquelle il y a un hameçon qui est appâté avec un drap rouge, car les pieuvres adorent le rouge comme les taureaux et les grenouilles, mais là-bas c'est très différent, où Gilbert et Alice, ils capturent ces pieuvres géantes avec des hommes à part.
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0: Les pieuvres.
1: Les pêcheurs de petites pieuvres, flanquaient un grand coup de couteau entre les yeux de la pieuvre, c'est la tunette. Donc, il donne un coup de dent dans la tête entre les yeux de cette pieuvre géante, puis à ce moment-là, donne un très vigoureux coup de talon sur le fond corallien et ramène en surface la pieuvre géante et l'homme à pas.
2: Des années 60 à aujourd'hui,

0: 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Il est 20h.
1: Mathias Wirtz.
2: Le guide suprême iranien est vivant et il est de plus en plus impliqué dans la direction du pays. Ça, c'est ce que pensent les États-Unis. Selon le chef de la diplomatie américaine, des signes montrent que Mojtaba Khamenei s'implique de plus en plus, même si toutes ses communications se font par écrit et par l'intermédiaire de tiers. Des déclarations de Marco Rubio qui interviennent alors que les négociations pour mettre fin à la guerre piétinent. Pour rappel, Mojtaba Khamenei a succédé à son père Ali Khamenei, tué dans une frappe israélienne au début de la guerre, mais il n'est pas apparu en public depuis lors. Les stocks mondiaux de pétrole pourraient chuter à des niveaux critiques. C'est l'avertissement de l'Agence internationale de l'énergie. Et pour l'AIE, il y a urgence. La crise pourrait intervenir encore avant le pic de demande de l'été si les prélèvements se poursuivent au rythme actuel. L'organisation estime que la fermeture du détroit d'Ormuz ces prochains mois nécessitera de libérer des stocks d'urgence. Le Royaume-Uni réduira de 87% ses émissions de gaz à effet de serre d'ici 2040. C'est l'annonce du ministère britannique de l'énergie. Une mesure qui constitue une étape intermédiaire vers l'objectif de neutralité carbone. Un objectif fixé à 2050. Fin 2024, la baisse des émissions avait atteint 50,4% en Grande-Bretagne, tout gaz à effet de serre compris. La rénovation et l'extension de la banane pourra se poursuivre. Le Grand Conseil vaudois a validé un nouveau crédit pour le chantier de l'Unitech sur le campus de l'Université de Lausanne. Un troisième crédit additionnel de 10,7 millions de francs. Le PLR Guy Godard a critiqué un délire financier et une facture finale pharaonique. Face à quoi le conseiller d'État Frédéric Borloo a reconnu que le chantier avait été un serpent de mer. Mais pour lui, il s'agit maintenant de finaliser le projet. La Suède envisage d'interdire les réseaux sociaux aux moins de 15 ans, une mesure proposée par une commission mandatée par le gouvernement. Le ministre de la Santé soutient cette interdiction. Nous sommes en train de perdre une génération entière dans le défilement ininterrompu des contenus. Les mots de Jakob Forssmed. Si la Suède adopte le texte, eh bien il incombera aux plateformes comme Snapchat, Instagram, Facebook, TikTok ou encore YouTube de vérifier que les utilisateurs ont le droit d'utiliser leurs services. L'université de Zurich, elle, veut intégrer l'art aux études de médecine. Il s'agit de mieux relier science et culture. L'institution va donc créer un nouveau module de formation pour les futurs médecins. Le projet zurichois s'inspire d'exemples internationaux à Radboud aux Pays-Bas. Cette intégration de l'art à la formation médicale affine la perception, l'empathie et la communication des futurs praticiens. Météo accalmie en cours de soirée, mais les nuages resteront dans le ciel demain. Quelques averses possibles au nord des Alpes. Les nuages s'en iront progressivement. Retour du soleil annoncé pour demain après-midi, mais ce ne sera pas long. Jeudi, il se remettra un peu à pleuvoir.
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Les grands hommes pleurent aussi, c'est ce que nous dit Dominique Fils-Aimé, Big Man to Cry. Et les zombies nous ont proposé Time of the Season.

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1: On s'est philosophé aussi au bar de l'hôtel, prendre la vie comme elle vient avec George Ben, Take It Easy, My Brother Charles, et Ainsi va l'amour avec Janet Jackson.

Le saxophone de John Coltrane, la voix de Johnny Hartman pour un sublime Lush Life, et Jimmy Scott et René Allstate pour Someone to Watch Over You.

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Le blues a évidemment aussi sa place au bar de l'hôtel. Chris Connor avec About the Blues. Alec Benjamin et Alessia Cara sont venus ensemble pour nous offrir Let Me Down Slowly.

Invisible Cross, les croisements invisibles d'Afra Kane passés en voisine, tandis que Jill Scott-Heron nous servait une seconde salve de blues avec Inner City Blues.

The Intruders pour Cowboys to Girls et Lena Horne en Miss Météo pour Stormy Weather. Avant la fermeture, Amder Comet sonnera 6h30. Bonne soirée, à demain, 20h, au bar de l'hôtel.

0: 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Il est 21h.
1: Mathias Wirtz.
2: Israël et le Liban pourraient conclure un accord de paix dès demain. Cela s'il n'y avait pas l'obstacle du Hezbollah, la déclaration du chef de la diplomatie américaine tout à l'heure. Marco Rubio s'exprimait au moment où les deux pays entament une quatrième session de pourparlers à Washington. Pour le secrétaire d'État US, sans l'Iran, il n'y aurait pas de Hezbollah. Il précise que les États-Unis, qui jouent le rôle de médiateur entre l'État hébreu et le pays du Cèdre, insistent pour séparer les négociations israélo-libanaises de celles avec l'Iran. Or, Téhéran rejette cette approche. La Roumanie s'engage à acheter pour plus de 5,5 milliards d'euros d'armement. Son armée a signé des contrats avec le géant allemand de l'armement Rheinmetall. C'est la plus importante série de contrats internationaux de l'histoire récente de cette entreprise. La commande comprend 298 véhicules de combat, des systèmes de défense aérienne, des munitions et des composants de munitions ainsi que des bâtiments de la marine. Les livraisons doivent débuter en 2028. Les élèves vaudois pourront être immergés dans la langue de Goethe dès l'école enfantine. Le Grand Conseil a accepté à l'unanimité un postulat déposé par le vert libéral David Fogel pour favoriser un meilleur apprentissage de l'allemand sur le long terme. Le postulat propose un enseignement immersif pour un total de 20 à 30% de la grille horaire dès l'école enfantine. Les établissements intéressés pourraient par exemple enseigner la gym, les maths ou le dessin directement en allemand. Luc Besson saura le 23 juin si la justice reprendra ses investigations à son encontre. Le réalisateur français est accusé de viol par l'actrice Sande Van Rooy. C'est l'une des affaires emblématiques de MeToo. Elle s'était close par un non-lieu, mais la cour d'appel de Paris pourrait donc décider le 23 juin de la rouvrir. Un mémorial à Paris pour commémorer le génocide au Rwanda. Le président français Emmanuel Macron et le Rwandais Paul Kagame l'ont inauguré aujourd'hui. Un monument pour inscrire le génocide contre les Tutsis au cœur de la capitale française et de l'histoire française. Les mots du président de l'Hexagone qui avait déjà reconnu les responsabilités de la France dans l'engrenage qui a conduit au drame de 1994. 7500 éclairs se sont abattus sur la Suisse aujourd'hui jusqu'en début de soirée. C'est dans le canton de Berne que Météo Suisse a enregistré de loin le plus grand nombre de ces éclairs, 1321 dans le détail. D'ailleurs, dans le canton de Berne, un violent orage a perturbé le trafic ferroviaire. Un arbre est tombé sur la voie entre Berne et Thun, conséquence annulation sur cette ligne et retard sur plusieurs autres lignes. Et puis ça s'est calmé évidemment du côté du ciel, mais nous nous lèverons encore sous un ciel nuageux demain, quelques averses au nord des Alpes demain matin. Mais le ciel s'éclaircira progressivement, le ciel s'imposera l'après-midi, 23 degrés en pleine. Mais ces éclaircies seront de courte durée, la pluie reviendra déjà jeudi depuis l'ouest. Météo Suisse annonce même 5 à 20 cm de neige fraîche au-dessus de 2800 mètres.
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0: 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Il est 22h. Mathias Wirtz.
1: Non, Téhéran n'a pas rompu le dialogue avec Washington à cause de l'offensive israélienne au Liban. Selon Donald Trump, les négociations entre les États-Unis et l'Iran se poursuivent sans interruption. Où cela va mener? Eh bien, on ne sait pas, ajoute toutefois le président US. Les USA et l'Iran négocient depuis plusieurs semaines pour mettre fin à la guerre lancée le 28 février. Ebola, l'accès aérien au foyer de l'épidémie en République démocratique du Congo est rétabli. Le seul aéroport permettant aux organisations humanitaires de se rendre sur place a rouvert. Par ailleurs, l'OMS fait état d'une forte baisse des cas probables de contamination signalés. À ce stade, la RDC recense 48 décès sur 321 cas confirmés. 15 cas, dont un décès, sont aussi enregistrés en Ouganda voisin. France, les deux chambres ne trouvent pas de compromis sur la proposition de loi créant un droit à l'aide à mourir. Après une nouvelle lecture à l'Assemblée nationale et au Sénat, le gouvernement donnera donc le dernier mot aux députés, ce sera le 15 juillet. C'est ce qu'annonce le ministre français des Relations avec le Parlement, Laurent Panifous. Ce texte représente une promesse du président de la République. Emmanuel Macron voit dans cette réforme sur la fin de vie l'avancée sociétale majeure de son second quinquennat. 160 jours de privation de liberté avec un sursis de 5 ans et une amende de 600 francs. C'est la peine que le ministère public vaudois inflige à un agriculteur de la côte vaudoise. L'homme avait détruit la voiture d'un inspecteur cantonal sous un amas de fumier, c'était l'été dernier. Il avait aussi menacé ce fonctionnaire et l'un de ses collègues venus contrôler son exploitation. Et cette étude zurichoise qui reconstitue un siècle d'évolution des insectes. Une première signée des équipes de l'Institut VSL et d'Agroscope. À partir d'archives, ces équipes ont suivi la diversité des insectes en Suisse sur près de 100 ans. L'étude publiée dans Nature Ecology and Evolution met à jour le fort déclin des papillons diurnes. En revanche, d'autres insectes ont profité du dérèglement climatique, ceux qui aiment la chaleur bien sûr. Par exemple, la lucarne cerf-volant, un coléoptère qui s'épanouit quand les températures sont plus clémentes. La Coupe du monde de football intéresse moins de 30% des adultes états-uniens. Les chiffres d'un sondage publié 9 jours avant le début de la compétition, plus de 2/3 des 3500 personnes interrogées déclarent qu'elles ne suivront pas ou peu le Mondial 2026, co-organisé donc par les États-Unis, le Canada et le Mexique. 28% seulement disent qu'elles suivront le tournoi, un tournoi qui n'intéresse vraiment que 14% des sondés. Comme quoi, malgré le gigantisme de ce Mondial avec ses 48 équipes, PC 104 matchs, le soccer a encore des progrès à faire au pays de l'oncle Sam. Météo, encore des nuages résiduels demain matin, quelques précipitations même, mais le soleil revient dans l'après-midi. Minimum 12, maximum 23 degrés en pleine, mais l'accalmie sera de courte durée. Le ciel se couvre de nouveau, ce sera jeudi.
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0: 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Il est 23h. Mathias Wirtz.
1: 23 personnes tuées, c'est le nouveau bilan de l'attaque russe contre l'Ukraine tôt ce matin. La ville de Dnipro est la plus touchée avec 16 décès. Le maire de la capitale, Vitali Klitschko, fait état lui de 7 personnes mortes et 66 blessés dans sa ville. Ces frappes se répéteront si l'Ukraine n'est pas protégée. C'est le commentaire du président ukrainien Volodymyr Zelensky. Kiev réitère donc son appel urgent à une aide américaine pour des systèmes de défense anti-aérienne. 900 personnes ont défilé dans les rues de Genève ce soir. La fonction publique et le personnel subventionné est en grève contre les coupes budgétaires prévues. Les rangs de la manifestation étaient alimentés par une nuée très bigarrée. Elle alliait des employés de l'Hospice Général à des fonctionnaires, par exemple, de l'Office Médico-Pédagogique. La fonction publique est mobilisée depuis novembre dernier contre les économies prévues dans le projet de budget 2026 bis, un projet qui doit encore être débattu au Grand Conseil. Les syndicats et le personnel de l'État dénonce notamment le blocage des annuités pour cette année, ainsi que le gel de l'indexation. Et en Albanie aussi, plusieurs milliers de personnes dans les rues. C'est le deuxième soir consécutif de manifestations dans la capitale, Tirana. La foule en veut à un projet de complexe touristique qui serait lié à Jared Kushner, à savoir le gendre du président américain Donald Trump. Elle demande la foule au gouvernement d'arrêter ce projet. 600 mètres de long, de l'électricité à l'intérieur, une ventilation et un système de rails pour faire transiter la marchandise. Un vaste tunnel utilisé pour faire passer plus de 45 millions de dollars de cocaïne découvert à la frontière entre la Californie et le Mexique. Ce passage à 17 mètres sous terre reliait la ville mexicaine de Tijuana à un quartier de San Diego bordant le mur entre les États-Unis et le Mexique. Plusieurs mois d'enquête ont conduit à la saisie de plus d'une tonne de cocaïne et à l'arrestation de 4 trafiquants. Au Danemark, la première ministre a présenté ce mardi le programme de sa coalition gouvernementale de centre-gauche, cela au moment d'être reconduite pour un troisième mandat, mais sans majorité absolue. La priorité de Mette Frederiksen, c'est le pouvoir d'achat. Son programme met l'accent sur le soutien aux familles touchées par l'inflation. Et puis, Berne veut un rapport national sur la qualité du sperme. Le Grand Conseil de ce canton demande un suivi national sur cette question. Il a approuvé le lancement d'une étude sur la problématique. D'après plusieurs études, on observe une baisse de la qualité du sperme en Europe et en Amérique du Nord. Le ciel a connu une accalmie ce soir, mais les nuages seront toujours là demain, du moins le matin, avec quelques averses encore possibles au nord des Alpes. Le retour progressif du soleil, c'est pour demain après-midi, mais ce ne sera pas long. Jeudi, dernières éclaircies le matin, rapide augmentation de la nébulosité suivie de précipitations. Au mieux 23 degrés demain, pas plus de 20 jeudi.
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0: 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Il est minuit.
1: Mathias Wirtz.
2: Les États-Unis ont mis hors service un pétrolier violant leur blocus des ports iraniens. L'armée US a tiré sur la salle des machines du navire battant pavillon Botswana pour l'empêcher d'atteindre l'île iranienne de Karg, ce qui aurait violé le blocus décidé par Washington. Un incident qui a lieu alors que le gouvernement US étend ses sanctions contre l'économie iranienne. La cible, cette fois, plusieurs plateformes d'échange d'actifs numériques, dont Nobitex, considérée comme la plus importante. Selon le département du Trésor, ces plateformes participent au financement des activités iraniennes à l'étranger et elles réalisent des transactions pour le compte des gardiens de la révolution. Et c'est concluant pour Airbus à Toulouse. L'avionneur européen a fait le premier vol d'essai de son A350-1000 ULR, l'appareil qui doit voler jusqu'à 22 heures en continu, mais dont la livraison connaît des retards. Il est destiné, cet avion, à la compagnie australienne Qantas, qui veut relier Sydney à Londres sans escale. L'administration Trump a commencé à démanteler un réseau d'infrastructures utilisé depuis 10 ans pour étudier les environnements côtiers, les écosystèmes marins et les courants océaniques. C'est le New York Times qui rend compte de ce nouveau coup de l'administration US à la recherche sur l'environnement et le réchauffement climatique. Des centaines d'instruments déployés dans les eaux de l'Atlantique et du Pacifique vont être prochainement retirés. Le Venezuela connaît une hausse des détenus morts en prison. Au moins 158 personnes y ont perdu la vie en 2025, soit une hausse de plus de 50% par rapport à l'année précédente. Des chiffres fournis par une ONG locale. En cause principalement la surpopulation carcérale, les conflits entre détenus et gardiens et l'emprise des groupes criminels. Donald Trump est un maniaque qui détruit tout ce qu'il y a de bon. Non, Richard Gere n'y va décidément pas par quatre chemins. Nous vivons le moment le plus sombre que j'ai connu. Qui aurait cru que l'Amérique puisse basculer comme ça? L'acteur états-unien de 76 ans s'est lâché lors d'une cérémonie, c'était à Oslo, une cérémonie qui récompensait justement la dissidence créatrice. Un homme a été tué par arme blanche cet après-midi à Sulgon, c'est dans le canton de Turgovie. L'auteur présumé a lui-même appelé la police pour signaler qu'il avait poignardé un autre homme. Les forces de l'ordre ont interpellé l'individu de 65 ans sans qu'il n'oppose de résistance. Et puis l'offre internationale de la SSR s'est développée l'an dernier. Au cours de l'année, Suisse Info a augmenté son audience de plus de 10%. Le site enregistre ainsi plus de 48 millions de visites à travers le monde. Environ 70% des consultations proviennent de l'étranger dans un ensemble de presque 200 pays. Nous nous lèverons sous un ciel encore largement nuageux ce matin, quelques averses encore au nord des Alpes, mais le ciel s'éclaircira progressivement, le soleil s'imposera dans l'après-midi, 23 degrés en pleine, mais ces éclaircies seront de courte durée, la pluie reviendra déjà jeudi depuis l'ouest.
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0: 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Il est 1h. Laurent Blanchard.
1: Israël poursuit ses frappes sur le sud du Liban, malgré les promesses d'apaisement de Washington. Les États-Unis accueillent depuis hier une nouvelle session de pourparlers entre les deux pays. Hier, l'armée israélienne a frappé une vingtaine de localités et fait au moins 5 morts selon le ministère libanais de la Santé. Le Hezbollah revendique des attaques contre des militaires israéliens. Le secrétaire d'État américain Marco Rubio, quant à lui, accuse le Hezbollah de faire obstacle aux négociations. En Ukraine, le bilan des attaques de la nuit dernière s'élève désormais à au moins 23 morts, dont 15 dans la seule ville de Dnipro. Kiev réitérant son appel urgent à une aide américaine pour des systèmes de défense antiaérien. La Confédération va financer la table ronde devant gérer les conséquences de l'incendie de Crans-Montana. Le Conseil des États a accepté hier les 20 millions de francs que demande le Conseil fédéral. Le Conseil national doit encore se prononcer. Le but de cette table ronde, présidée par l'ancien conseiller d'État neuchâtelois Laurent Courte, est d'encourager les accords à l'amiable entre les différentes parties. La Suisse devrait renforcer la sécurité numérique et l'inscrire dans sa constitution. C'est ce que réclame une initiative populaire lancée hier. Une telle inscription serait d'ailleurs une première mondiale selon les initiants. Le comité de citoyens demande des normes de sécurité numérique nationales pour les acteurs publics et privés et souhaite également garantir la protection des données personnelles de la population. Deuxième des 3 jours de grève dans la fonction publique genevoise ce mercredi, nouvelle mobilisation. Le cartel intersyndical dénonce les coupes budgétaires. Le gel des annuités et de l'indexation aurait fait perdre de 3 à 5% des salaires selon lui. Le Conseil d'État a promis que l'annuité 2027 serait accordée. L'administration Trump renonce finalement à son projet anti-instrumentalisation de la justice. Le projet était très critiqué chez les démocrates, mais aussi dans le camp républicain. La justice avait gelé ce fonds, doté de près de 1,8 milliard de dollars. Il était destiné à tous ceux s'estimant victimes d'une instrumentalisation de la justice. Donc, les démocrates dénonçaient une caisse noire destinée à rétribuer les partisans de Donald Trump condamnés pour l'assaut du Capitole. L'écrivain biennois Antoine Rubin remporte le prix Bibliomédia 2026 avec son roman Calcaire. Il faisait partie des livres finalistes du prix du public RTS et du prix du livre de Lausanne. Les membres du jury saluent ici l'écriture qui interroge avec intelligence les enjeux environnementaux, sociaux et historiques de notre époque. La fondation Bibliomédia, basée à Lausanne, œuvre pour la promotion de la lecture. Et puis, près de 7500 éclairs se sont abattus sur la Suisse hier mardi. C'est dans le canton de Berne qu'on a enregistré le plus grand nombre d'impacts, soit 1321, précise Météo Suisse. Le trafic ferroviaire a aussi été perturbé entre Berne et Thun. Après la chute d'un arbre sur la voie à Saint-Gall, les vents ont atteint 114 km/h. Et c'est encore une journée avec des nuages ce matin et des pluies résiduelles au nord des Alpes. Les premières éclaircies devraient toutefois apparaître être sur le plateau et en Haut-Valais au cours des heures. Le temps est assez ensoleillé ensuite, les températures entre 12 et 23 degrés.
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0: 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Il est 2h. Laurent Blanchard.
1: L'Iran examine un projet d'accord avec les États-Unis pour mettre fin à la guerre. C'est ce qu'affirment les médias iraniens. Pour autant, Washington et Téhéran n'ont pas communiqué l'un à l'autre depuis quelques jours. Donald Trump assure pourtant que les discussions n'ont pas été interrompues. L'Iran a fixé une condition hier pour conclure un accord avec les États-Unis, l'arrêt des hostilités au Liban. Et cette nuit, les échanges de tirs se poursuivent. Les défenses aériennes du Koweït ont intercepté des attaques de drones et de missiles, annonce l'armée koweïtienne sur X. Attaque similaire la nuit passée attribuée à l'Iran. Hier soir, l'armée américaine a quant à elle annoncé avoir mis